0: J'aime bien sur la messagerie de Mika, lâcher un message après le bip sonore, parce que si vous le lâchez avant, bah ça marche pas.
1: Composez votre code secret et terminez par 12.
2: 12.
1: Vous avez 2600 nouveaux messages. Pensez à archiver. Reçu hier à 22h51.
3: Ouais, trop bon, agent Vanguy, là, bien ou bien, salut, bébé.
1: Reçu hier à 22h61.
4: Ouais, bébé, c'est la maman de Vito. Oh, ça fait une heure, tu me manques déjà. Tu me manques. Ah oh là là, qu'est-ce que tu m'as mis. Vivement demain. Gros bisous, tu sais.
5: Alors, c'est bon, ça va là, t'es calmé. Tu vas la fermer ta gueule.

0: Il est 5h déjà, bon réveil avec Chéri FM. Et j'ouvre un nouveau best-of du réveil Chéri, je vous passe les meilleurs moments de l'émission après la playlist 2000, Snow Patrol et Mary J. Blige sur Chéri FM.
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0: début de journée avec Chérie FM, c'est Christelle Mauduit et on rejoint ensemble Alex et Tiffany pour l'incroyable histoire d'Alex. Alors hier matin, il nous a raconté la rupture amoureuse d'un couple et vous allez voir que l'un d'entre eux a récupéré vraiment toutes ses affaires, mais vraiment toutes, chez son ex. Alex nous raconte tout ça avant d'écouter la playlist 2000, Nadia et Naïka sur Chérie FM.
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2: Incroyable histoire d'amour ce matin. Alors, non, pardon. On s'est pas compris. Incroyable fin d'histoire d'amour ce matin.
3: Ne me quitte pas.
2: Voilà.
3: Il faut
2: ce couple souhaite rester anonyme. C'est une vraie histoire que je vous raconte
0: comme
2: aujourd'hui. Donc,
0: fois,
2: pour faciliter cette incroyable histoire, on va les appeler Jeanne et Serge. D'accord? Alors, pas de coup de foudre au match de volleyball. Ici, c'est une rupture, les amis. Et oui, celle dans les larmes, dans laquelle chacun reproche des choses à l'autre. Le moment est venu et chacun, vous qui nous écoutez, ou peut-être autour de cette table, chacun a peut-être déjà vécu ça.
0: Oui,
2: le moment est
0: sûr.
2: Venu, chacun doit récupérer ses affaires. Pour éviter le conflit, Jeanne propose à Serge de venir chercher ses vêtements, ses meubles, pendant qu'elle est au boulot. Comme ça, ça évite évidemment de se croiser. En fin de journée, elle reçoit un texto. C'est bon, j'ai tout récupéré. Parfait, elle peut rentrer chez elle sans risquer de le croiser. Quand elle arrive, Serge a effectivement récupéré ses affaires. La moitié de la penderie est vide. Ok, certains meubles ont disparu. Oh, Jeanne est soulagée, elle va pouvoir passer à autre chose. C'est un nouveau départ. Mais, un tout petit peu plus tard, Jeanne remarque un détail. Dans la salle de bain, au sol, au milieu, là, comme cela, plus de cuvette, plus de toilette.
0: Pardon.
2: Donc en gros, oui bien sûr, tu l'as. Jeanne envoie un message à Serge et la réponse est la suivante. Oui, bien sûr, c'est moi qui avais acheté et les toilettes et la cuvette.
0: C'est
2: moi qui les avais installées.
0: Il a pris la brosse aussi,
2: évidemment.
0: Là,
2: donc c'était à moi et je suis reparti avec. J'ai l'image quand même du mec qui part.
0: Mais j'allais te le dire, avec sa cuvette
2: avec
0: sous le bras.
2: Avec son chiotte sous le bras en train de
0: mais
2: courir vite à la maison.
0: Pour pas la croiser. Comme ça.
2: Bah, tu vois, il y a ceux qui repartent avec soit les cuvettes, les chiottes, ceux qui gardent des écouteurs ou des chargeurs de téléphone. On est au même niveau. Allons-y, sur Chérie FM.
4: Mais on t'embrasse.
0: T'as oublié le jean.
2: Oh, le jean, ouais. Bah, moi, je l'embrasse pas.
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0: Chérie FM et la playlist de Mille pour vous réveiller. Et c'est un mardi un petit peu mitigé, là, côté météo. De la Gironde jusqu'au Grand Est et de la Bretagne aux Hauts-de-France, le ciel restera couvert avec de temps à autre des averses. Le soleil brillera des Pyrénées-Atlantiques jusqu'à la Côte d'Azur et sur le Rhône-Alpes. Il fera de 17 à 23 degrés cet après-midi sur la moitié nord et de 19 à 27 degrés sur la moitié sud. On va découvrir le sondage du jour du Réveil Chérie après la playlist de Mille. Puff Daddy et Miley Cyrus sur Chérie FM.
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0: Mais tout va bien, vous écoutez Chéri FM pour démarrer la journée. Et voici Alex et Tiffany pour le sondage du jour du Réveil Chéri. Et Tiffany nous a annoncé que 13% des Français ont une technique de drague un peu particulière. Tiffany nous dit tout pendant que je vous cale la playlist 2000, Rihanna et Jennifer sur Chéri FM.
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2: Alors, c'est leur technique de drague pour 16% des Français. De quoi s'agit-il? On a une proposition de Carole ce matin.
3: Ah, pas mal.
4: Bonjour Alex et Tiffany.
3: Salut.
4: Je pense que 16% des Français utilisent comme technique de drague le fait de demander l'heure sur son passage afin d'engager la conversation.
3: Mais c'est vachement
4: bien. Vous en
3: bien,
4: pensez
3: ça.
4: Quoi?
2: Mais bah, non, Carole, pardon ma chérie, mais c'est à l'ancienne. Maintenant, sur nos portables, on a tous l'heure maintenant. Ça marche plus, ça. Non, c'est l'animal de compagnie. Et ça tombe bien parce qu'il y a quand même 10 millions de chiens qui accompagnent les Français ou les Françaises. Et en fait, je me dis, mais oui, mais quelle bonne idée. Parce qu'en fait, t'as pas besoin, vous savez, de chercher la petite phrase d'accroche, de oh là là, j'aime bien, comment je vais faire pour lui parler. Là, t'as juste un. Alors,
3: il est mignon.
2: Comment il s'appelle?
3: Exactement.
2: Et il a quel âge? C'est un mâle, une femelle? Je peux le caresser, non? Donc voilà. Et ça, en fait, c'est un vrai green flag pour les personnes. Et surtout, ce qui est un frein à une relation, c'est quand une personne n'aime pas les animaux. Alors, ça, je peux vous dire,
3: exactement.
2: C'est rédhibitoire. Il y a quelqu'un une fois qui m'a dit. J'aime pas les chats, ça sert à rien.
3: Oh bah le mec, le pauvre.
2: Ah bah alors,
3: je ne sais pas ce qu'il a dit là, lui.
2: Je peux pas finir la conversation sinon la société est placée.
3: Non mais on l'a l'histoire.
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0: Oui, vous restez sur Chéri FM parce que vous adorez la playlist 2000 et Alex et Tiffany aussi, bien sûr. Alors, on les retrouve pour le qui dit vrai du Réveil Chéri. Ils vous donnent chacun une info et une seule est vraie, il faut la trouver. Marine, en Indre-et-Loire, a joué avec l'équipe. La voici avant d'écouter Michael Gray sur Chéri FM.
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2: c'est pas parce que j'ai un chat dans la gorge que le... Bon, bien sûr.
3: Si, il est altruiste, on
4: le connaît. D'accord, bon, merci.
3: Marine,
4: Antoine,
3: qu'est-ce que vous en pensez? Bonjour.
2: Bah, Marine,
5: salut Marine, salut Tiffany.
2: Salut.
3: Non, Marine,
5: salut,
3: c'est
5: Alex,
3: vous.
5: Salut Alex, n'importe quoi, mais oui, je suis stressée.
2: C'est ça. Non, on va y arriver. Bon, vous faites partie de l'équipe, hein, ça c'est sûr.
3: Mais après, vous avez le droit de vous saluer aussi.
2: Voilà. Marine, bienvenue dans l'émission. Vous connaissez le principe du qui dit vrai. C'est parti. Une info est vraie, l'autre est fausse. C'est parti.
3: Alors écoutez bien, Marine, ce week-end à Nancy, il y a eu le concours international de la mouche. Le but, imiter le mieux possible le bruit de la mouche avec sa bouche.
2: C'est drôle, en plus ça rime.
3: Ben oui, c'est fait marrant. Exprès. Ben, ils l'ont vendu comme ça sur l'affiche. Donc
2: Marine,
3: je lis l'affiche. Hein.
2: Voici mon info, bien sûr. Au Pérou, un candidat nommé Hitler Mussolini vient d'être élu au conseil municipal de sa ville. Qui dit vrai? Ben ouais, mais tu vas voir.
5: Pas facile.
2: Oh bah, pas compliqué quand même.
5: Allez, je vais dire que c'est Tiffany qui dit vrai.
3: Je vous ai menti, je suis une vilaine petite menteuse.
2: Mais à chaque fois, Tiffany vous ment, sachez-le, les amis.
3: Ah, là, mais vous gagnez quand même le mug collecteur Chéri FM, bien sûr.
5: Ah, bon, c'était cool.
2: Et c'était quand même une histoire de fou.
3: C'est
2: Hitler Mussolini, c'est son nom.
5: Ouais,
2: il n'y est évidemment pour rien dans son nom, on le sait. Et surtout, le Hitler Mussolini, là, en l'occurrence péruvien, donc, est de centre-gauche. Donc voilà, c'était ce week-end, on voulait vous en parler. Bravo pour le mug, applaudissements.
3: Bravo Marine, on est pour 10 heures évidemment.
2: Vous pouvez vous saluer et même vous dire au revoir Marine.
5: Eh ben, bye bye Marine.
2: Gros bisous, salut, merci beaucoup.
3: Bisous.
2: Belle journée, bisous Marine.
5: À vous aussi, à bientôt.
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0: Chérie FM, oui, c'est la radio qui vous réveille avec la playlist 2000. Et Alex et Tiffany ne vont pas tarder. Toute l'équipe commence à s'installer là dans le studio avec les rendez-vous que vous adorez. Le chéri quiz, le blind test, le qui dit vrai, vos notes vocales aussi. On rejoint tout le monde. Après l'horoscope et Britney Spears, c'est la playlist 2000 sur Chérie FM.
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0: Allez, j'ai l'horoscope pour vous sur Chéri FM avant de laisser la place au réveil chéri.
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0: Les béliers, pour commencer, votre enthousiasme vous permettra de vous dépasser. Taureau, une belle rencontre se présentera sûrement aujourd'hui. Gémeaux, l'indépendance et la liberté sont les deux mots qui guideront votre journée. Cancer, si vous aimez les surprises, vous allez être gâté. Lion, prenez votre mal en patience et gérez au mieux votre stress. Vierge, votre attitude attirera la sympathie des autres. Balance, c'est le bon moment pour mettre d'importants projets en route. Scorpion, vous ferez preuve de discrétion. Sagittaire, la journée sera remplie de rebondissements. Capricorne, vous êtes le signe chéri FM aujourd'hui et votre personnalité finira par être remarquée. Verseau, on vous admire et on vous aime comme vous êtes. Et enfin, les poissons, ne jugez pas trop vite ceux qui vous entourent. C'est le réveil chéri qui commence. Alex, Tiffany et toute l'équipe sont avec vous jusqu'à 9h avec la playlist 2000 Five Harmonies sur chéri FM.

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1: Soyez les bienvenus sur Chérie FM en direct de la Vallée du Rhône. On va passer la matinée ensemble. Nous sommes le mardi 13 octobre 2026. Bonjour à toutes et à tous et bon réveil. Il est tout juste 6h.
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1: Bonjour à toutes et à tous et donc bienvenue sur Chérie FM Vallée du Rhône. Nous sommes, ça y est, le mardi 13 octobre. Aujourd'hui, on fête les Giraud. Bonne fête à eux. On va passer la matinée ensemble. On va vous réveiller dans la joie et la bonne humeur avec encore de beaux cadeaux à gagner puisque vous le savez, Halloween approche et aujourd'hui, vous pourrez vous offrir quelques frissons à bord du train fantôme qui circule dans la vallée du Doubs en ce mois d'octobre. Rendez-vous après les infos de 7h. Et puis on va jouer également ce matin pour le spectacle d'Halloween proposé par Dani Larry dans ses ateliers magiques. Ce sera le 1er novembre prochain. On jouera là après les infos de 8h, aux alentours de 8h10 ce matin. Et puis bien sûr, il y aura évidemment la météo. Ce sera dans un quart d'heure. On verra que c'est une belle journée qui s'ouvre sur la Drôme comme sur l'Ardèche avec de la douceur cet après-midi parce que ce matin il fait plutôt frais. Et puis on a rendez-vous également avec l'horoscope et les infos d'Eva Fleury. Elle sera à mes côtés dès 6h30 ce matin. Pour l'instant, c'est la playlist 2000 de Chérie FM. Voici pour commencer les Destiny's Child sur Chérie FM. Bienvenue et bon réveil.

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1: La météo de ce mardi 13 octobre avec du beau temps hein, comme prévu pour cette journée très ensoleillée malgré quelques passages nuageux dans la matinée mais sans conséquence. Alors par contre couvrez-vous ce matin un peu comme hier, les températures sont fraîches, 7, 8 à 9 degrés ce matin. Mais la particularité c'est que comme hier on aura une belle amplitude encore plus forte qu'hier d'ailleurs hein, puisqu'on attend 23 à 25 degrés cet après-midi le long de la vallée du Rhône et on aura du vent du nord un peu comme ces derniers jours et principalement marqué dans le bassin valentinois. Demain ça va rester très nuageux le matin et puis les éclaircies vont parvenir à se tirer une épingle du jeu dans l'après-midi avec donc un temps très agréable l'après-midi. Côté température, ça grimpe, hein, on aura beaucoup plus doux le matin, 12 à 15 demain au réveil et 23 à 24 l'après-midi. Et puis jeudi et vendredi, deux très belles journées en perspective avec des valeurs qui indiqueront jusqu'à 26 degrés sous un très beau soleil. Ce sera parfait hein, pour partir en vacances de la Toussaint. Lady Gaga arrive tout de suite sur Chéri FM et dans un instant, eh bien c'est votre horoscope.

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2: Bonjour à tous, on commence votre horoscope de ce mardi 13 octobre par les béliers. Un calcul mérite d'être refait. Avant validation, la prudence rapportera davantage que le geste large. Les taureaux, bon appétit, bon sommeil, bonne humeur, savourez cette accalmie sans chercher plus loin. Gémeaux, rythme lent, dossier qui traîne, utilisez ce creux pour classer et anticiper, vous en féliciterez plus tard. Cancer, un repas partagé, une conversation sans enjeu et les liens se recousent. Les lions, un compliment sincère vous obtiendra bien plus qu'une démonstration. Les vierges, de votre côté, le terrain est favorable à vos calculs, le moment pour établir un budget réaliste et surtout pour vous y tenir. Les balances, le charme opère, mais l'indécision guette. Choisissez une direction, même imparfaite, l'attente use plus que l'erreur. Scorpion, un revenu annexe se profile, vérifiez les conditions avant de vous réjouir. Le détail change souvent le résultat. Sagittaire, un projet lointain se précise, posez une première pierre concrète, même minuscule, c'est ce qui manquait. Capricorne, un choix patrimonial mûri depuis longtemps peut enfin se concrétiser. Verseau, un contact ancien reprend vie, répondez, cette reprise de lien vous apportera plus que vous ne l'imaginez. Et enfin les poissons, la douceur se fait concrète, un câlin, un repas, un silence partagé, rien de plus n'est nécessaire. Je vous souhaite à tous une très belle journée.
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1: Vous écoutez Chérie FM Vallée du Rhône, il est 6h30, alors tout à l'heure à 6h45, on sera dans l'agenda et on va s'intéresser à un marché un peu original du côté de Thun-l'Hermitage, un marché gourmand chef et vigneron. Et d'ailleurs, vous aurez la possibilité de remporter des invitations pour aller en profiter dimanche après-midi. Ça se passe, enfin dimanche midi même, ça se passe du côté de Thun-l'Hermitage. On aura l'occasion d'en reparler ce matin. Pour l'instant, donc, je vous le disais, il est 6h30. On retrouve Eva Fleury pour les infos. Bonjour Eva.
2: Bonjour Guillaume, bonjour à tous. Un point tout d'abord sur la météo. On débute la journée avec du beau temps, le soleil qui brillera dès les premières lueurs du jour. Côté température, ça baisse encore dans ce matin, comptez entre 7 et 9 degrés. Cet après-midi, on attend entre 23 et 25. À la une de l'actualité, nouvelle journée d'action pour les lycéens. Un acte 5 avec aussi les étudiants et les syndicats partout en France. Une mobilisation qui doit se faire dans le calme, dans l'ordre et le respect selon le président Emmanuel Macron. Les organisations demandent à être reçues par le Premier ministre Sébastien Lecornu.
1: Et justement, hier, ils étaient 250 à s'être rassemblés à Valence et c'était encore tendu localement.
2: C'est devant le lycée Algoul à Fémas que les lycéens ont été rejoints par des casseurs. Des pavés mortiers d'artifice ont été lancés. Les policiers ont alors dû faire usage du gaz lacrymogène. Un policier a notamment été blessé. 12 personnes ont été interpellées. Eux étaient aussi en colère. Une soixantaine de personnes se sont retrouvées devant le département de la Drôme hier matin pour protester contre la fermeture des remontées mécaniques à Luz-la-Jarjat. Des professionnels du tourisme qui demandent un moratoire d'un an avant la fermeture. Une délégation a été reçue par des élus.
1: Et puis à Aubagne, les parents d'un mineur sont en garde à vue.
2: Leur fils de 14 ans est soupçonné d'avoir tiré hier matin à plusieurs reprises avec un fusil de chasse dans son collège. 3 personnes, dont un principal et une professeure, ont été blessées. Plusieurs armes ont été retrouvées au domicile familial. Une enquête pour tentative d'assassinat a été ouverte. L'actualité, c'est aussi les magasins U, Leclerc, Intermarché ou encore Monoprix contraints de jeter des millions d'euros de nourriture à la poubelle. Au moins 300 magasins ont été victimes d'une cyberattaque dans la nuit de dimanche à lundi. Elle a visé les installations frigorifiques.
1: Et puis enfin, Eva, le plus célèbre des ninjas est de retour.
2: Oui, la franchise Naruto revient avec un nouveau manga, Shadow Rising, ainsi que l'arrivée prochaine d'un animé inédit. Pour le moment, aucune date de sortie n'a été communiquée.
1: Naruto qui fait également l'objet de toutes les attentions au parc Spirou avec un nouveau quartier, un univers qui lui est dédié. Merci beaucoup Eva pour ces infos. Vous revenez tout à l'heure à 7h.
2: Effectivement.
1: C'est noté, c'est bon. Bon bah c'est parfait. Bah tout à l'heure. Alors, belle matinée et bon début de journée avec Chérie FM Vallée du Rhône. Il est 6h33 et la playlist 2000 de Chérie FM avec Estelle tout de suite.

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1: Les épicuriens ont leur événement tout trouvé ce dimanche. La première édition du marché gourmand chef et vigneron se tiendra au cœur de Tain-l'Hermitage. Ce sera même un bon réconfort après l'effort, hein, si vous faites le semi-marathon le matin. Un événement proposé dans le cadre de Vignoble en fête. 18 chefs et vignerons locaux vous attendent sur la place du Taureau-Bol. Jean Hernandez et Cyprien Barthélémy sont les deux coprésidents de l'association du Salon des Vins de Tain. Et ce sont eux qui organisent cette toute première édition à Tain-l'Hermitage.
2: On a voulu sortir un peu de l'ornière de notre salon des vins de 3 jours et essayer de donner une nouvelle vue sur ce qu'on pouvait faire déjà, ce qu'on pouvait offrir et ce qu'on pouvait apporter à nos viticulteurs. Et en deuxième lieu, on a voulu aussi associer les chefs parce qu'on pense que le vin, c'est un produit qui doit s'associer avec de la gourmandise et qu'on ne voit pas toujours du côté alcool, mais du côté d'un produit noble. En plus, on a pu voir que les chefs étaient tout à fait ouverts à ça et on n'a pas eu trop de problèmes pour trouver 9 chefs. Il y aura aussi 2 pâtissiers et 9 viticulteurs pour organiser cette journée.
3: Du coup, on aura soit un plat salé ou un plat sucré accompagné d'un verre de vin, d'une cuvée du vigneron qui présentera ce jour-là au marché.
2: Mais en fin de compte, c'est les chefs qui ont choisi leur vigneron. Les duos sont faits vraiment impeccables.
1: Voilà de grands noms de la gastronomie locale associés aux grands noms du vin. Ça ne peut donner que du bon, hein. Et c'est également un moyen de soutenir les vignerons dans une période pas forcément facile pour eux. Car malgré la baisse de la consommation, les Français restent attachés au vin. Jean Hernandez, à nouveau.
2: C'est-à-dire que c'est l'état général français et c'est vrai que si on regarde, acheter du vin, c'est peut-être pas une priorité pour un foyer actuellement. Encore que nos appellations sont pas trop en souffrance, mais quand même. Donc on a dit que vu la période, on va essayer...

0: aussi de les épauler un peu plus.
1: Et vous pouvez vous inscrire maintenant, mais vous pourrez également être reçu directement sur place dimanche midi, place du Taureau-Bol à Tain-l'Hermitage, à l'occasion donc de ce tout premier marché gourmand chef et vigneron.
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1: Soyez les bienvenus sur Chérie FM Vallée du Rhône. Vous nous écoutez à la radio dans le nord de la Drôme, de l'Ardèche, de l'Isère sur le 95.5 et sur Chérie FM Vallée du Rhône.fr. Bonjour à toutes et à tous. Mardi matin, il est 7h.
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1: Et sur Chérie FM Vallée du Rhône à 7h, les infos en ce mardi, c'est avec Eva Fleury. Bonjour Eva.
4: Bonjour Guillaume, bonjour à tous. Un point sur la météo. Aujourd'hui, le ciel est bleu, grand soleil sur la Vallée du Rhône. Il fera bon cet après-midi, on en reparle à la fin de ce journal. Mardi 13 octobre, acte 5 de la mobilisation lycéenne. Les lycéens appellent à une nouvelle journée de manifestation, estimant n'avoir reçu que des miettes après les annonces du gouvernement. Plusieurs rassemblements sont prévus à travers le pays, notamment à Paris, Rennes, Nice ou encore à Lyon.
1: Et justement, hier, ils étaient 250 à s'être rassemblés du côté de Valence et c'était encore tendu.
4: C'est devant le lycée Algoulafemas que les lycéens ont été rejoints par des casseurs. Des pavés et mortiers d'artifice ont été lancés. Les policiers ont alors dû faire usage de gaz lacrymogène. Un policier a notamment été blessé. 12 personnes ont été interpellées. Eux étaient également en colère. Une soixantaine de personnes se sont retrouvées devant le département de la Drôme hier matin pour protester contre la fermeture des remontées mécaniques de Luz-la-Jarjatte. Des professionnels du tourisme qui demandent un moratoire d'un an. Une délégation a notamment été reçue par des élus.
1: On en reparlera à 7h30. Ça y est, Eva, la campagne de vaccination contre la grippe et le Covid-19 débute ce mardi.
4: En Drôme et en Ardèche, les deux maladies circulent particulièrement. Les symptômes de la fièvre, des courbatures et une faiblesse générale. L'année dernière, en Auvergne-Rhône-Alpes, elles ont provoqué 3000 hospitalisations. La vaccination est donc conseillée pour les personnes fragiles. La campagne est ouverte jusqu'au mois de janvier.
1: Et puis ce rassemblement prévu dans le monde entier aujourd'hui à l'occasion du mouvement World with Women.
4: Oui, celles qui le peuvent sont invitées pendant 24 heures à faire une pause au travail comme à la maison pour montrer qu'un monde sans femmes ne fonctionnerait pas. Une journée qui n'est pas dirigée contre les hommes. Ils sont même invités à s'impliquer. Hélène Estaria participe donc à cette mobilisation notamment. Les tickets restaurants pourront continuer à être utilisés en supermarché. Les députés ont donné leur feu vert hier à une proposition de loi qui doit désormais aller au Sénat. Le texte prévoit aussi une dématérialisation complète à partir de janvier 2028 et la possibilité donc de s'en servir les dimanches et jours fériés.
1: Et enfin Eva, le plus célèbre des ninjas fait son retour.
4: Et oui, la franchise Naruto revient avec un nouveau manga, Shadow Rising, ainsi que donc l'arrivée prochaine d'un animé inédit. Pour le moment, il n'y a pas de date de sortie qui a été communiquée.
1: Merci beaucoup Eva pour ces infos. Vous revenez tout à l'heure à 7h30 pour un nouveau journal. Et pour l'instant, il est 7h03 en ce mardi 13 octobre. Bon réveil, bon début de journée. On s'intéresse tout de suite à la météo de ce mardi.
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4: Allez, donc aujourd'hui, on le disait, Guillaume, nouvelle belle journée en Vallée du Rhône.
1: Effectivement, très belle journée qui débute dans le ciel de la Vallée du Rhône avec du beau temps, comme c'était annoncé, hein, du soleil tout au long de la journée. Alors c'est vrai qu'il y aura quelques passages nuageux sans conséquence, hein, sur la Vallée du Rhône, notamment ce matin, mais voilà, des nuages vraiment timides, hein. C'est vraiment le soleil qui va s'imposer aujourd'hui et ces prochains jours d'ailleurs. Côté température, par contre, il fait assez frais ce matin, un peu à l'image d'hier, hein, 7-8 ou 9 degrés actuellement, 7 degrés si vous habitez du côté du bassin d'Annonay, 8 degrés dans le nord de la Drôme, par exemple à Saint-Vallier, ou 9 degrés dans le centre-ville valentinois. Et puis on aura une belle amplitude au thermomètre, hein, puisqu'on attend 23 à 25 pour les maximales, avec également du vent du nord encore assez présent, notamment du côté de Valence. Demain, ça va rester très nuageux le matin, Et puis les éclaircies vont parvenir à se faire une place et à s'imposer largement l'après-midi. Le matin, on aura beaucoup plus doux que ce matin, 12 à 15 degrés au lever du jour ce mercredi et 23 à 24 l'après-midi. Vous voyez que ça reste très agréable et ça va se confirmer d'ailleurs jeudi et vendredi. Deux très belles journées en perspective avec du beau soleil et jusqu'à 26 degrés jeudi et vendredi après-midi en pleine en vallée du Rhône. Par contre, ça devrait se dégrader à partir du week-end prochain, mais évidemment, la météo reste à confirmer et à affiner. C'est jamais une science exacte, d'autant plus quelques jours à l'avance. 7h05 sur Chérie FM, Vallée du Rhône. Dans un instant, vous gagnez vos places pour le train fantôme qui descend à bord des Gorges du Doubs durant la période d'Halloween. On vous fera gagner des invitations. Ce sera juste après la playlist 2002 Chérie FM. Indila dans quelques minutes. Et tout de suite, voici Dilo, Jennifer Lopez sur Chérie FM.

Chérie FM Vallée du Rhône, je viens de me faire mal tout seul. Mais voilà, rien de grave, rassurez-vous. Allez, on s'offre un voyage frissonnant, mais pas douloureux, c'est promis, hein, à bord du train fantôme, train qui circule à l'approche d'Halloween au cœur de la vallée du Doubs. On continue à parler fantôme. Hier, on parlait de Casper hier, hein, pour remporter deux invitations. Et ben, aujourd'hui, on va parler fantôme à travers la musique, puisque Ghost en anglais, c'est fantôme en français. Et je vous demande quel artiste français a sorti, franco-suisse d'ailleurs, a sorti le titre Ghost, issu de sa collaboration avec Skip the Use. C'est le nouveau directeur de la Starac d'ailleurs, hein, qui a débuté le week-end dernier, et cet artiste est également passé à Aluna cet été en Ardèche. Je peux pas vous donner trop d'indices non plus, il me faut le nom de cet artiste donc qui a sorti le titre Ghost, donc ça veut dire fantôme en français, issu de sa collaboration avec Skip the Use. Si vous avez la bonne réponse, eh bien vous m'appelez au 04 75 67 23 92. On donne la bonne réponse dans un instant, juste après Econ dans la playlist 2000 de Chérie FM.

0: Allez, chérie FM, Vallée du Rhône, 7h17, c'est l'heure de jouer ensemble. Et vous le savez, depuis le début de la semaine, on fête Halloween à travers le train fantôme qui sillonne la vallée du Doubs, là, à l'approche justement de la Toussaint. Et on joue avec Jérémy ce matin, Jérémy d'Andancette, dans la Drôme. Bonjour Jérémy.
1: Bonjour.
0: Vous allez bien ?
1: Ça va très très bien ce matin.
0: Alors Jérémy, je dis aux auditeurs qui nous écoutent, c'est la première fois que vous jouez avec chérie FM, Vallée du Rhône. Hein.
1: Exactement.
0: Et vous avez tenté votre chance, en tout cas c'est, vous allez tenter votre chance, parce que je vous ai pas encore posé la question pour de bon, mais en tout cas, ça a été plutôt facile de nous avoir, ça va ?
1: Ah ben oui, c'est plutôt, c'est facile, bon. Faut appeler au bon moment, c'est
0: bon. Et ben voilà, vous avez appelé au bon moment, bravo à vous en tout cas. La première étape est passée, la deuxième étape, c'est de répondre à la question, puisque pour gagner ces deux invitations pour voyager à bord du train fantôme, je vous demandais... Quel artiste français avait sorti le titre Ghost, donc fantôme en français, issu de sa collaboration avec Skip The Use. Et je vous disais que c'était le nouveau directeur de la Starac et qu'il était même passé à Aluna cet été, ça faisait quand même beaucoup d'indices.
1: Exactement.
0: Et la réponse
1: Moi je disais Moziman.
0: Eh ben oui, Moziman, effectivement, c'est une bonne réponse. Est-ce que vous, je sais pas, vous avez regardé la Starac ou vous étiez à Aluna cet été, ou les deux peut-être?
1: Non, c'était surtout à la Starac qu'on l'a connu, ouais.
0: Bah oui, effectivement, c'est le nouveau directeur de la Starac, hein, ça fait un... petit moment qu'il est dans la Starac, mais là il en est même sorti il y a quelques années, et là il est le patron, c'est le patron,
1: et
0: voilà.
1: Ouais, c'est ça, il revient comme le boss.
0: Et c'est le boss, effectivement, donc bravo à vous, et c'est vous le boss en tout cas du train fantôme. Bravo à vous Jérémy, vous me disiez que vous étiez commercial dans les assurances, c'est ça ?
1: Tout à fait, oui, sur la commune de Saint-Vallier.
0: Sur la commune de Saint-Vallier, ça va, pas trop de travail en ce moment avec la sécheresse, possiblement les intempéries également, ça fait beaucoup de boulot.
1: Il y a toujours du travail dans les assurances.
0: Il y a toujours du travail dans les assurances. Bah, on vous laisse en tout cas aller vous préparer ce matin.
1: Et puis,
0: allez vous détendre, un de ces quatre, à bord du train fantôme à l'approche d'Halloween. Bravo à vous, en tout cas Jérémy d'Andancette. Merci d'avoir joué avec nous.
1: Merci beaucoup.
0: Merci.
1: Bonne journée à vous.
0: Bonne journée à vous et à très bientôt sur Chérie FM Vallée du Rhône. Dans quelques minutes, on va retrouver Eva Fleury pour les infos. Tout de suite, c'est Martin Solveig sur Chérie FM Vallée du Rhône. Il est 7h20. Bon début de journée avec nous.

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1: Il est déjà 7h30 sur Chéri FM Vallée du Rhône. Soyez les bienvenus à l'heure de partir au travail ou à l'école en ce mardi matin. Nous sommes les 13 octobre et les infos, eh bien, c'est en compagnie d'Eva Fleurir. Oh, bonjour Eva.
2: Bonjour Guillaume, bonjour à tous. On s'intéresse à la météo aujourd'hui. La journée sera ensoleillée. Le soleil qui sera présent dès ce matin sur la Vallée du Rhône. Malgré tout, il fait frais ce matin. Comptez entre 7 et 9 degrés. Cet après-midi, ça va bien grimper autour de 23 à 25 degrés. À la une de l'actualité, les parents d'un élève de 14 ans ont passé la nuit en garde à vue. L'adolescent est soupçonné d'avoir ouvert le feu au fusil de chasse hier dans son collège d'Aubagne. Il a blessé le principal et une enseignante avant d'être désarmé. Une fusillade qui ne semble pas liée au mouvement des lycéens. Il avait dissimulé l'arme dans un étui de guitare. Une enquête a été ouverte pour tentative d'assassinat.
1: Pancartes, cloches, klaxons, ils ont donné de la voix pour leur station de ski. Une soixantaine d'habitants de Luz-la-Jarjatte, près des Hautes-Alpes, ont manifesté hier devant le conseil départemental de la Drôme à Valence.
2: Plus de 2 heures de route pour rejoindre Valence et pour réclamer un moratoire sur la fermeture des remontées mécaniques. À la fin de l'été, le département propriétaire des stations de ski a annoncé donc la fermeture des remontées. Une décision trop soudaine et qui ne permet pas de trouver des alternatives, selon Daniel Jacquemoux, adjoint au maire de Luz-la-Croix-Haute et ancien directeur de la station. Pourtant, les habitants seraient prêts, selon lui, à s'engager.
3: Il y a des volontaires, il y a une association qui s'est créée exprès pour ça. Donc aujourd'hui, je pense que les volontaires, il faudra les compter à un moment donné. On n'est pas encore à même de ça. C'est pour ça qu'il faut qu'on ait le temps d'examiner ces possibilités-là. Aujourd'hui, on est un peu pris à dépourvu et pris par le temps. Et on n'a pas le temps de voir juridiquement qu'est-ce qu'il est possible de faire, quel statut pour ces volontaires. Parce que quand on conduit une remontée mécanique, c'est un engin de transport, et bien on doit répondre à des normes de sécurité. Et le volontaire, même s'il est bénévole, il doit engager sa responsabilité, quoi. Donc il faut trouver des statuts pour ces gens-là aussi, quoi.
2: Les manifestants ont été reçus hier par Christian Morin, le vice-président du conseil départemental en charge des stations. Le département demande à ce que les collectivités locales s'engagent financièrement sur l'exemple de Chalmazel, donc dans la Loire. La saison des feux de forêt n'est pas terminée. Hier, 5 hectares ont été détruits à Aizac, dans le sud d'Ardèche. Une soixantaine de pompiers ont été mobilisés avec l'appui d'un avion bombardier d'eau. Le feu a été fixé en fin de journée. Mais les équipes sont restées en surveillance toute la nuit pour éviter toute reprise.
1: C'est un sauvetage assez exceptionnel. Hein. 3 bébés castors ont été récupérés au printemps dernier dans les Bouches-du-Rhône et dans l'Ardèche également.
2: Ah oui, ils ont été depuis recueillis dans... C'est le centre de soins de l'Hirondelle qui les a récupérés pour des soins. Tout un espace a été aménagé pour leur arrivée. Et puis ça y est, la campagne de vaccination contre la grippe et le Covid-19 débute ce mardi. En Drôme et en Ardèche, les deux maladies circulent particulièrement. Les symptômes de la fièvre, des courbatures et une faiblesse générale. L'année dernière, en Auvergne-Rhône-Alpes, elles ont provoqué 3000 hospitalisations. La vaccination est donc conseillée pour les plus fragiles. La campagne est ouverte jusqu'au mois de janvier.
1: Le mondial de l'auto vient d'ouvrir ses portes à Paris, Eva. Et cette année, c'est la voiture électrique qui est sur le devant de la scène, évidemment.
2: Ouais, il faut dire qu'avec la hausse des prix des carburants, de plus en plus de Français passent à l'électrique. Le mois dernier, 42% des immatriculations de voitures neuves en France concernaient des véhicules 100% électriques. Mélanie et Philippinet habitent à Loriol, dans la Drôme, et chez eux, il y a 2 voitures électriques et ils ne regrettent pas du tout leur choix.
4: On a commencé avec une première voiture électrique, tout ça parce qu'on avait un projet de poser des panneaux solaires sur le toit. On a testé 4 jours un véhicule électrique, on a regardé si on avait assez d'autonomie, si c'était agréable à conduire. On a préféré passer à l'électrique et vendre le véhicule thermique qui nous coûtait très cher en entretien et en carburant. Déjà, sans les panneaux solaires, c'était plus intéressant l'électrique par rapport au thermique. Et au bout de 4 ans, on a fait le choix de reprendre un électrique parce que pour les trajets domicile-travail, l'autonomie est largement suffisante.
2: Et selon une étude Allego réalisée à l'occasion du mondial de l'auto, un véhicule électrique permet de faire jusqu'à 1 570 € d'économie par an sur l'énergie si vous rechargez à domicile par rapport à un véhicule essence.
1: Merci beaucoup Eva pour ces infos. Restez pas trop loin du micro, hein. Vous revenez dans une dizaine de minutes pour nous parler sport. Le temps de boire un petit café ce matin avant de partir au travail en écoutant les Spice Girls et Justin Timberlake sur Chéri FM Vallée du Rhône.

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2: L'automne est là, c'est le moment de redécouvrir la forêt. Pour ça, rendez-vous à Saint-Marcel-les-Annonay dimanche. Le club de marche nordique propose la 26e édition de la foulée des sous-bois. Il s'agit d'une randonnée organisée dans le cadre d'Octobre Rose. Retrouvez 4 parcours détaillés par Alain, trésorier du club de marche nordique, qui est à l'origine de l'événement.
3: Le 7 km avec un dénivelé de 180 mètres. Le 12 km et un dénivelé de 270 mètres. 18 km. Un dénivelé de 480 mètres et le grand parcours 26 km et un dénivelé de 690 mètres. Cette année, les parcours se font côté vers le barrage du Ternay, le lac du Ternay pour ceux qui connaissent. Donc c'est tout côté Ardèche cette année.
2: Oui, un cadre très agréable et une randonnée qui porte également bien son nom.
3: On traverse les forêts, voilà. Les parcours sont majoritairement dans les chemins. Bon, il y a des petits tronçons de route, c'est incontournable. Donc il y aura des ravitaillements sur les différents parcours, 2 sur le 26 km, 1 sur le 18 km et 1 sur le 12 km. Un repas à l'arrivée qui est compris dans l'inscription pour tous les parcours, même le petit. Donc on va découvrir tous les paysages côté col du Fayet, côté même, on peut découvrir côté vallée du Rhône quand on sera sur les hauteurs au-dessus du col du Fayet. C'est majoritairement les chemins.
2: La foulée des sous-bois, c'est dimanche à Saint-Marcel-les-Annonay. Inscription à partir de 8h à la salle culturelle de la commune. Une participation sera reversée à la Ligue contre le cancer dans le cadre d'Octobre Rose.
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2: 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La semaine se poursuit avec Chérie FM, Vallée du Rhône. Bonne route si vous partez au travail ou à l'école ce matin. Il est tout juste 8h, bienvenue.
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2: Et sur Chérie FM Vallée du Rhône, l'essentiel de l'actualité à 8h en ce mardi, eh bien c'est avec Eva Fleury. Bonjour Eva.
5: Bonjour Guillaume, bonjour à tous. Un mot sur la météo, ce sera dégagé ce matin sur la Drôme et l'Ardèche. Le soleil dominera la journée. On en reparle à la fin de ces informations. À la une de l'actualité, les lycéens se retrouvent une nouvelle fois dans la rue ce mardi. Nouvelle journée de mobilisation. Un mouvement en net recul selon le gouvernement. 130 établissements étaient fermés hier contre 172 vendredi. Plusieurs actions sont prévues à travers tout le territoire pour réclamer de meilleures conditions d'apprentissage.
2: Ouais, les lycéens qui ont d'ailleurs pu faire entendre leurs revendications jusqu'à Valence.
5: Des représentants de 28 lycées drômois ont rencontré ce lundi la direction de l'éducation nationale. Au programme, le manque de moyens, l'état des bâtiments ou encore les emplois du temps. Mais pas de réponse immédiate à leurs demandes. De nouvelles réunions prévues dans les mois prochains. La saison des feux de forêt n'est pas terminée. Hier, 5 hectares ont été détruits à Aizac, sur le sud Ardèche. Une soixantaine de pompiers ont été mobilisés avec l'appui d'un avion bombardier d'eau. Le feu a été fixé en fin de journée, mais les équipes sont restées en surveillance toute la nuit pour éviter toute reprise. C'est un sauvetage exceptionnel. 3 bébés castors ont été récupérés au printemps dernier dans les Bouches-du-Rhône et en Ardèche. Ils ont été depuis recueillis dans la Drôme. C'est le centre de soins de l'Hirondelle qui les a récupérés pour des soins. Tout un espace a été aménagé pour leur arrivée.
2: Et puis à retenir également, Eva, le collège La Canale d'Aubagne dans les Bouches-du-Rhône qui n'ouvrira pas ses portes ce matin.
5: Hier matin, un élève de 14 ans a tiré au fusil de chasse sur le principal et une professeure. Les parents du suspect sont en garde à vue pour détention illégale d'armes. Une enquête pour tentative d'assassinat a été ouverte. On ignore encore les motivations de l'adolescent. Il y a 3 ans, jour pour jour, Dominique Bernard, professeur de français, a été assassiné dans son lycée à Arras. Une minute de silence sera organisée dans chaque collège et lycée pour lui rendre hommage et saluer la mémoire de Samuel Paty, professeur d'histoire-géo, assassiné le 16 octobre 2020 devant son collège de Conflans-Sainte-Honorine.
2: La voiture électrique continue de progresser. 42% des voitures neuves immatriculées le mois dernier en France, c'était 100% électrique, Eva.
5: Ouais, Mélanie et Philippe Pinet habitent à L'Oriole, dans la Drôme. Après avoir pris un premier véhicule électrique, ils ont décidé d'en acheter un second l'an dernier. Ils rechargent leur voiture grâce à des panneaux solaires installés sur leur toit. Et même s'ils doivent faire de longs trajets, ils n'y trouvent aucun inconvénient.
6: C'est rentable sur un long trajet, il faut juste faire attention avec une application à vérifier quelle borne il faut prendre, parce que les bornes ne sont pas au même prix sur l'autoroute. Donc des fois, ça vaut plus le coup de sortir de l'autoroute pour aller prendre une borne à la sortie. Alors il faut qu'il y ait un copilote ou organiser son trajet. Donc nous, c'est ce qu'on fait, monsieur conduit, moi je regarde à l'avance un peu où il faut s'arrêter, mais en soi, que ce soit sur l'autoroute ou ailleurs, on arrive toujours à charger, on attend quasiment jamais. C'est le temps de faire une pause pour aller boire un café, aller passer aux toilettes, etc. Et généralement, on repart s'y recharger.
5: Selon une étude Allego réalisée à l'occasion du mondial de l'auto qui a débuté hier, un véhicule électrique permet de faire jusqu'à 1 570 € d'économie par an sur l'énergie si vous rechargez donc à domicile par rapport à un véhicule essence.
2: Merci beaucoup Eva pour ces infos. Vous revenez tout à l'heure à 8h30 pour l'instant, à 8h04. Eh bien, c'est l'heure de s'intéresser à la couleur du ciel de ce mardi.
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5: Allez, aujourd'hui donc Guillaume, le beau temps nous accompagne, même si on aura quelques légers passages nuageux.
2: Oui, mais rien de dramatique, hein. Rassurez-vous, c'est vrai qu'on aura du grand beau temps ce mardi 13 octobre hein, sur la vallée du Rhône, c'est déjà le cas dès ce matin. Alors par contre, si vous n'êtes pas encore sorti de la maison, prévoyez la petite laine, hein. Il fait particulièrement frais, mais c'est normal, c'est un peu comme hier d'ailleurs, on a de 7 à 9 degrés actuellement le long de l'axe rhodanien, et puis ça va grimper hein, au fil de la journée, avec des maximales en hausse, 23 à 25 degrés cet après-midi. On verra d'ailleurs dans quelques instants que la hausse est loin d'être terminée. On aura donc 25 degrés pour la maximale, avec donc un beau soleil malgré quelques passages nuageux inoffensifs, et toujours ce vent du nord hein, qui nous accompagne notamment dans le bassin valentinois. Demain, ce sera très nuageux en cours de matinée sur les reliefs et sur la plaine. Et puis les éclaircies vont parvenir à s'imposer au fil de la journée. Hein. Elles vont largement dominer en seconde partie de journée. On aura des températures beaucoup plus douces en matinée que ce matin. 12 à 15 degrés dès le lever du jour demain. Et puis 23 à 24 degrés l'après-midi. 23 degrés demain sur le Haut-Vivarais. 24 à Tintournon et à Valence. Et puis je le disais, hein, la hausse des températures n'est pas terminée, puisqu'on aura jusqu'à 26 degrés au moins jeudi et vendredi après-midi sur la vallée du Rhône, avec un beau soleil qui nous attend. Ce sera deux très belles journées là pour aborder cette fin de semaine et aborder aussi les vacances qui s'apprêtent à débuter pour les élèves de Drôme et d'Ardèche. Par contre, la mauvaise nouvelle, c'est que ça va se gâter pour de bon visiblement à partir du week-end prochain, mais ça reste évidemment à préciser. Allez, moi je vous invite tout de suite à un beau spectacle à découvrir dans le cadre de la saison culturelle en scène d'Annonay Ronaglo. C'est un spectacle qui s'appelle Caïn. C'est de la danse acrobatique avec le groupe acrobatique de Tanger et Raphaël Boitel. C'est elle qui met en scène le spectacle, hein, une belle épopée circassienne spectaculaire avec au programme des acrobaties, des saltos, de la breakdance. Tout ça, c'est à voir eh bien, ce soir à 20h30 au Théâtre des Cordeliers d'Annonay. Si vous voulez deux invitations pour aller en profiter, vous me passez un coup de fil au 04 75 67 23 92. Et dans un instant, on joue cette fois pour le spectacle de Dani Larry proposé dans le cadre d'Halloween le 1er novembre prochain. Tout de suite, c'est Britney Spears qu'on retrouve à 8h07 sur Chérie FM Vallée du Rhône.

Allez, 8h13 sur Chéri FM, Vallée du Rhône. On vous invite à fêter Halloween en famille du côté des ateliers magiques de Dany Larry à Barbière. C'est un spectacle à découvrir le 1er novembre après-midi, donc dans la Drôme. Dany Larry invite les petits et les grands à partager cet après-midi avec de la magie, des illusions, des surprises et quelques frissons comme il sait en donner. Mais pour remporter ces deux invitations, eh bien, il faut évidemment répondre à la question. Dany Larry, un numéro célèbre, hein, avec un instrument de musique. Il me faut le nom de cet instrument et il me faut également la particularité de cet instrument, en tout cas dans ce tour de magie. Si vous avez la bonne réponse, vous m'appelez au 04 75 67 23 92. La bonne réponse après Pink.

0: Chérie FM Vallée du Rhône, 8h17, bon début de journée avec nous. On vous invite à frissonner, enfin c'est plutôt Dany Larry qui vous invite à frissonner à travers un spectacle Halloween en famille le 1er novembre après-midi à 15h. 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Et pour remporter ces deux invitations, on va jouer avec Karine ce matin. Bonjour Karine.
1: Bonjour.
0: Karine de Mercurol-Vaune dans la Drôme, tout va bien ?
1: Super bien,
0: ouais, on parlait de frissons, vous frissonnez pas trop de froid ce matin ?
1: Si, un petit peu, mais ça va, j'ai pris la petite laine.
0: La petite laine, mais cet après-midi, vous allez pouvoir l'enlever parce qu'il fera un peu plus chaud. Bon. En tout cas, on n'est pas là pour parler de la météo, puisque les frissons, vous allez en avoir le 1er novembre à 15h si vous répondez à la question suivante. Je vais vous demander, du coup, puisqu'on parlait d'un instrument de musique, du coup célèbre, hein, et du coup auquel Dany Larry s'adonne volontiers sur scène. Il a une particularité, cet instrument, et je vais vous demander à la fois l'instrument et la particularité, Karine.
1: C'est le piano volant.
0: Bah oui, c'est le piano volant, effectivement. Vous avez déjà vu son numéro ?
1: Je l'ai déjà vu, j'ai mon beau-frère en fait qui habite juste à côté.
0: Ah.
1: Donc il a déjà eu vu le spectacle, il m'en a un petit peu parlé. Je l'ai jamais vu et je me suis dit je vais sauter sur l'occasion.
0: Eh ben vous avez bien fait, comme quoi voilà, ça marche. En tout cas, vous serez là, vous y serez le 1er novembre après-midi donc aux ateliers magiques de Dany Larry. Bravo à vous Karine, ce matin vous vous préparez pour aller au travail peut-être ?
1: Oui, c'est ça, je suis au travail.
0: Eh ben, on vous laisse vous préparer, en tout cas, prendre un petit café, puis prendre la route. Merci d'avoir été avec nous, Karine.
1: Merci à vous, super.
0: À bientôt, merci. Et tout de suite, c'est le retour de la playlist 2000 de Chérie FM avec Eminem et Rihanna dans un instant. Et tout de suite, voici Christophe Maé.

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2: Bonjour à tous, on commence votre horoscope de ce mardi 13 octobre par les béliers. Un calcul mérite d'être refait avant validation. La prudence rapportera davantage que le geste large. Les taureaux, bon appétit, bon sommeil, bonne humeur, savourez cette accalmie sans chercher plus loin. Gémeaux, rythme lent, dossier qui traîne, utilise ce creux pour classer et anticiper. Vous vous en féliciterez plus tard. Cancer, un repas partagé, une conversation sans enjeu et les liens se recousent. Les lions, un compliment sincère vous obtiendra bien plus qu'une démonstration. Les vierges, de votre côté, le terrain est favorable à vos calculs, le moment pour établir un budget réaliste et surtout pour vous y tenir. Les balances, le charme opère, mais l'indécision guette. Choisissez une direction, même imparfaite, l'attente use plus que l'erreur. Scorpion, un revenu annexe se profile. Vérifiez les conditions avant de vous réjouir. Le détail change souvent le résultat. Sagittaire, un projet lointain se précise. Posez une première pierre concrète, même minuscule, c'est ce qui manquait. Capricorne, un choix patrimonial mûri depuis longtemps peut enfin se concrétiser. Verseau, un contact ancien reprend vie. Répondez, cette reprise de lien vous apportera plus que vous ne l'imaginez. Et enfin les poissons, la douceur se fait concrète. Un câlin, un repas, un silence partagé, rien de plus n'est nécessaire. Je vous souhaite à tous une très belle journée.
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0: Vous écoutez Chérie FM Vallée du Rhône en ce mardi 13 octobre, il est tout juste 8h30 et à 8h30, eh bien c'est Eva Fleury qu'on retrouve pour les infos. Bonjour Eva.
1: Bonjour Guillaume, bonjour à tous. Un point sur la météo, on débute la journée avec du beau temps, le soleil brillera dès les premières lueurs du jour et nous accompagnera jusqu'à ce soir. Pour ce qui est des températures, il fait encore frais ce matin, compte entre 7 et 9 degrés. Cet après-midi, on attend entre 23 et 25. À la une de l'actualité, les prix du gasoil vont baisser à partir du 1er novembre jusqu'à 18 centimes par litre, soit 10 euros d'économie pour chaque plein en moyenne. C'est ce qu'a annoncé hier Sébastien Lecornu dans une vidéo. De son côté, Total Energy annonce une baisse de 8 à 12 centimes. En attendant, le plafonnement se maintient donc à 2,25 euros le litre pour les particuliers.
0: Pancartes, cloches, klaxons, ils ont donné de la voix pour leur station de ski. Une soixantaine d'habitants de Luz-la-Jarjade, près des Hautes-Alpes, ont manifesté hier lundi devant les locaux du conseil départemental de la Drôme à Valence.
1: Plus de 2 heures de route pour rejoindre Valence et pour réclamer un moratoire sur la fermeture des remontées mécaniques. À la fin de l'été, le département propriétaire des stations de ski a annoncé la fermeture des remontées. Une décision trop soudaine et qui ne permet pas de trouver des alternatives, selon Daniel Jacquemou, adjoint au maire de Luz-la-Croix-Haute et ancien directeur de la station.
2: On n'est pas d'accord sur le timing, pas forcément sur la finalité. À terme, on sait qu'il y aura du manque de neige et qu'il faudra passer à la fermeture des remontées mécaniques. Mais on souhaite aujourd'hui que le département sursoie à cette décision parce qu'on est engagé avec le département et au sein du parc du Vercors sur une démarche de concertation qui doit se terminer fin 2027 et sur lequel effectivement ont été abordés des scénarios d'ouverture ou de fermeture de stations et d'autres projets touristiques. Mais le département a décidé de manière unilatérale, sans concertation, de fermer dès cette année, quoi.
1: Les manifestants ont été reçus hier par Christian Morin, le vice-président du conseil départemental en charge des stations. Le département demande à ce que les collectivités locales s'engagent financièrement sur l'exemple de Chalmazel dans la Loire. Et puis l'actualité, c'est surtout les lycéens qui veulent maintenir la pression. Et ils seront à nouveau rejoints par les syndicats aujourd'hui avec plusieurs manifestations. Ce matin à Montélimar, à Nonay et Valence, cet après-midi à Aubenas. La semaine dernière, 3500 personnes avaient manifesté en Drôme et en Ardèche. Hier, une rencontre a eu lieu entre lycéens en colère, la préfète et la directrice académique. Des manifestations ont déjà eu lieu devant plusieurs établissements. Au lycée Algoul-Afemas à Valence, des policiers ont été visés par des tirs de mortier. L'un d'eux a même été légèrement blessé. 12 personnes ont été interpellées.
0: Les magasins U, Leclerc, Intermarché ou encore Monoprix contraints de jeter des millions d'euros de nourriture à la poubelle.
1: Et au moins 300 magasins ont été victimes d'une cyberattaque dans la nuit de dimanche à lundi. Elle a visé les installations frigorifiques. La température est montée jusqu'à 50 degrés. Par exemple, le Super U d'Annonay a notamment été touché. La Drôme va attirer encore plus de généralistes. Le département vient de doubler son budget santé avec désormais 424 000 euros par an. L'objectif est de faciliter l'installation des nouveaux médecins, notamment grâce à des aides financières. 18 jeunes médecins en fin de formation sont d'ailleurs attendus dès le mois de novembre. Une bonne nouvelle dans le département où il reste encore difficile de trouver un médecin traitant.
0: Et puis on termine par ce titre inédit dévoilé par Britney Spears.
1: She'll Never Be Me, un titre enregistré en 2001 avec son petit ami de l'époque, un certain Justin Timberlake.
0: Ça me parle ce nom.
1: Il devait figurer sur le troisième album avant d'être finalement retiré. Son album Britney fêtera ses 25 ans le 6 novembre prochain. Une réédition sera disponible avec des morceaux donc inédits.
0: Eh bien, merci beaucoup Eva pour ces infos. Dans 10 minutes, c'est l'agenda sur Chérie FM Vallée du Rhône. Et dans l'agenda, eh bien, on va parler d'un nouveau marché gourmand, chef et vigneron, qui se déroulera donc ce dimanche du côté de la place du Taureau-Bol de Tain-l'Hermitage, avec des chefs et des vignerons locaux qui seront présents, des grands noms de la gastronomie et du vin locaux qui seront là. Et on peut d'ores et déjà vous offrir un accord salé ou sucré, c'est au choix. Et si vous voulez un accord ce matin, il faut être le ou la plus rapide à nous appeler au 04 75 67 23 92. Chérie FM Vallée du Rhône, la playlist 2000 avec Marc-Antoine, et voici Liane Rimes à 8h35 sur Chérie FM.

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1: Les épicuriens ont leur événement tout trouvé ce dimanche. La première édition du marché gourmand chef et vigneron se tiendra au cœur de Tain-l'Hermitage. Ce sera même un bon réconfort après l'effort, hein, si vous faites le semi-marathon le matin. Un événement proposé dans le cadre de Vignobles en fête. 18 chefs et vignerons locaux vous attendent sur la place du Taureau-Bol. Jean Hernandez et Cyprien Barthélémy sont les deux coprésidents de l'association du Salon des Vins de Tain. Et ce sont eux qui organisent cette toute première édition à Tain-l'Hermitage.
2: On a voulu sortir un peu de l'ornière de notre salon des vins de 3 jours et essayer de donner une nouvelle vue sur ce qu'on pouvait faire déjà, ce qu'on pouvait offrir et ce qu'on pouvait apporter à nos viticulteurs. Et en deuxième lieu, on a voulu aussi associer les chefs parce qu'on pense que le vin, c'est un produit qui doit s'associer avec de la gourmandise et qu'on ne voit pas toujours du côté alcool, mais du côté d'un produit. Noble. En plus, on a pu voir que les chefs étaient tout à fait ouverts à ça et on n'a pas eu trop de problèmes pour trouver 9 chefs. Il y aura aussi 2 pâtissiers et 9 viticulteurs pour organiser cette journée.
3: Du coup, on aura soit un plat salé ou un plat sucré accompagné d'un verre de vin, d'une cuvée du vigneron qui présentera ce jour-là au marché.
2: Mais en fin de compte, c'est les chefs qui ont choisi leur vigneron. Les duos sont faits vraiment impeccables.
1: Voilà de grands noms de la gastronomie locale associés au grand nom du vin. Ça ne peut donner que du bon, hein. Et c'est également un moyen de soutenir les vignerons dans une période pas forcément facile pour eux. Car malgré la baisse de la consommation, les Français restent attachés au vin. Jean Hernandez, à nouveau.
2: C'est-à-dire que c'est l'état général français. Et c'est vrai que si on regarde, acheter du vin, c'est peut-être pas une priorité pour un foyer actuellement. Encore que nos appellations sont pas trop en souffrance, mais quand même. Donc on a dit que, vu la période, on va essayer aussi de les épauler un peu plus.
1: Et vous pouvez vous inscrire maintenant, mais vous pourrez également être reçu directement sur place dimanche.

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1: Que le temps passe vite sur Chérie FM Vallée du Rhône. Nous sommes le mardi 13 octobre 2026. C'est une journée agréable et ensoleillée qui s'ouvre. On verra ça dans un instant. Pour l'instant, il est 9h et c'est les infos sur Chérie FM. Bienvenue, bonjour à tous.
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1: Et à 9h, c'est l'occasion de retrouver une dernière fois ce matin, rassurez-vous, parce que vous revenez ce midi, Eva. À 9h pour les infos, c'est avec vous. Rebonjour Eva.
4: Bonjour Guillaume, bonjour à tous. La météo de ce mardi, le ciel est clair malgré quelques passages nuageux en ce moment sur la vallée du Rhône. On en reparle en détail à la fin de ce journal. À la une de l'actualité, il est soupçonné d'avoir ouvert le feu au fusil de chasse hier dans son collège d'Aubagne. Un élève de 14 ans a dissimulé l'arme dans un étui de guitare. Le principal et une enseignante ont été blessés. Les parents de l'adolescent sont actuellement en garde à vue. Une enquête a été ouverte pour tentative d'assassinat.
1: Et hier, 7 lycées étaient sous le coup d'une mobilisation en Drôme-Ardèche.
4: Des rassemblements ont eu lieu notamment à Dignon, Pierre-Latte et Aubenas, où plus de 200 personnes se sont retrouvées. Des mobilisations plutôt calmes, sauf à Valence, devant le lycée Algou-Lafemas. Des pavés et des mortiers d'artifice ont été lancés sur les policiers qui ont répliqué avec des gaz lacrymogènes. Au total, 12 personnes ont été arrêtées. Nouvelle manifestation de prévue ce matin donc au lycée Camille Vernet à Valence. La Drôme veut attirer encore plus de généralistes. Le département vient de doubler son budget santé avec désormais 424 000 euros par an. L'objectif, c'est de faciliter l'installation de nouveaux médecins, notamment grâce à des aides financières. 18 jeunes médecins en fin de formation sont d'ailleurs attendus dès le mois de novembre. Une bonne nouvelle dans un département où il reste encore difficile de trouver un médecin traitant.
1: Les tickets restaurants pourraient continuer à être utilisés en supermarché.
4: Et les députés ont donné leur feu vert hier à une proposition de loi qui doit désormais aller au Sénat. Le texte prévoit aussi une dématérialisation complète à partir de janvier 2028 et la possibilité de s'en servir les dimanches et jours fériés. À retenir aussi, c'est aujourd'hui que débute la campagne de vaccination contre la grippe et le Covid. Selon Santé publique France, le vaccin permet d'éviter entre 2000 et 10 000 décès. Et puis on a appris également que l'acteur américain R.J. Might est décédé hier à l'âge de 34 ans. Il était connu pour avoir joué le fils de Walter White dans la série Breaking Bad. Il était atteint de paralysie cérébrale comme son personnage à l'écran. On ignore encore les causes de son décès.
1: Et puis enfin, on va terminer sur une note plus légère avec ce titre inédit dévoilé par Britney Spears.
4: She'll Never Be Me, un titre enregistré en 2001 avec son petit ami de l'époque, Justin Timberlake. Il devait figurer sur le troisième album avant d'être finalement retiré. Son album Britney fêtera lui ses 25 quand le 6 novembre prochain, une réédition sera disponible avec des nouveaux morceaux.
1: Et un titre enregistré en 2001, il était encore avec Justin Timberlake, bah c'est pas récent.
4: Ouais.
1: C'est pas récent, il y a de l'eau qui a coulé sous les ponts. Mais j'aime bien quand les artistes gardent un peu des pépites et qu'ils nous les font découvrir. Mais
4: depuis,
1: comme
4: elle joue avec les couteaux dans sa cuisine.
1: Oui, ouais, c'est pas forcément d'ailleurs une bonne idée. En tout cas, il est 9h03 sur Chérie FM Vallée du Rhône. Et en attendant de retrouver la playlist 2000 et Britney Spears peut-être dans quelques minutes, voici tout de suite la météo sur Chérie FM.
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4: Allez, aujourd'hui Guillaume, donc la journée sera belle et ensoleillée.
1: Bah oui, effectivement, belle et ensoleillée, comme vous dites, du grand beau temps hein, ce mardi, c'est pas très compliqué. Alors c'est vrai, si on veut être un peu tatillon, on peut remarquer qu'il y a quelques nuages qui seront là principalement ce matin, mais ils ne donneront rien ces nuages, hein. Ils resteront totalement inoffensifs sur la vallée du Rhône. On aura donc du beau temps partout et pour tout le monde ce mardi en Drôme et en Ardèche. Les températures étaient un peu fraîches ce matin, mais ça va grimper cet après-midi, ce qui fait qu'on a une belle amplitude hein, au thermomètre, 23, 24 ou 25 degrés cet après-midi le long de l'axe rhodanien, avec en prime un peu de vent du nord, enfin un peu même beaucoup de vent du nord, notamment dans le couloir rhodanien dans la région de Valence. Demain, Ce sera très nuageux au réveil et puis ça va se dégager au fil de la journée avec des éclaircies qui vont s'installer progressivement et être très majoritaires l'après-midi. Les températures seront beaucoup plus douces le matin, on aura de 12 à 15 degrés et côté maximal, pas des grosses évolutions par rapport à aujourd'hui, 23 ou 24 degrés, 23 si vous habitez dans le nord de la Drôme du côté de Saint-Rambert, dans le nord de l'Isère également à Chana et 24 degrés atteint l'Ermitage ou encore du côté d'Étoiles sur Rhône. Et puis jeudi et vendredi prochain, deux très belles journées en perspective avant un week-end plus mitigé. Jeudi et vendredi, on aura du grand soleil et des maximales encore en hausse avec jusqu'à 26 degrés. Belle matinée avec la playlist 2000 de Chéri FM. Wallen, Sean Paul et tout de suite, c'est Star Sailor sur Chéri FM.

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2: Bonjour à tous, on commence votre horoscope de ce mardi 13 octobre par les béliers. Un calcul mérite d'être refait. Avant validation, la prudence rapportera davantage que le geste large. Les taureaux, bon appétit, bon sommeil, bonne humeur, savourez cette accalmie sans chercher plus loin. Gémeaux, rythme lent, dossier qui traîne, utilisez ce creux pour classer et anticiper, vous vous en féliciterez plus tard. Cancer, un repas partagé, une conversation sans enjeu et les liens se recousent. Les lions, un compliment sincère vous obtiendra bien plus qu'une démonstration. Les vierges, de votre côté, le terrain est favorable à vos calculs, le moment pour établir un budget réaliste et surtout pour vous y tenir. Les balances, le charme opère, mais l'indécision guette. Choisissez une direction, même imparfaite, l'attente use plus que l'erreur. Scorpion, un revenu annexe se profile, vérifiez les conditions avant de vous réjouir. Le détail change souvent le résultat. Sagittaire, un projet lointain se précise, posez une première pierre concrète, même minuscule, c'est ce qui manquait. Capricorne, un choix patrimonial mûri depuis longtemps peut enfin se concrétiser. Verseau, un contact ancien reprend vie, répondez, cette reprise de lien vous apportera plus que vous ne l'imaginez. Et enfin les poissons, la douceur se fait concrète, un câlin, un repas, un silence partagé, rien de plus n'est nécessaire. Je vous souhaite à tous une très belle journée.
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0: Chérie FM au cœur de 30 minutes de musique non-stop. Bonne matinée, déjà 10h et la playlist 2000 vous accompagne avec Tiziano Ferro, Beyoncé et Martin Solveig sur Chérie FM.
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C'est Chérie FM et c'est le moment de se mettre d'accord ou pas d'ailleurs avec vos collègues. Chacun vote, chacun choisit tous les titres le matin de la battle Chérie FM, celui qu'il a envie d'écouter. Deux titres qui ont marqué les années 2000 et on a d'un côté Kat De Luna, Wine Up ce matin. Et elle est face à Nina Sky et Move Your Body.

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Bonne matinée au rythme de la playlist 2000 sur Chéri FM. On se laisse gagner par l'ambiance qui se décline sur tous les supports. D'ailleurs, pour ne pas passer à côté de la playlist 2000 de Chéri FM, on est là sur l'appli, les enceintes connectées, chérifm.fr, le DAB et ici à la radio. Ne bougez pas, je réactive là tout de suite 30 minutes de

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0: Summum, un classique, le 113 sur Chéri FM. Il est 11h et bonne matinée avec la playlist 2000, David Guetta, les L5 et Coldplay sur Chéri FM ce matin. C'est Collector.
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1: Yes, chérie FM, donne le rythme avec la playlist 2000 jusqu'au coucher. On est là toute la journée, 22h minuit aussi. C'est Chérie Génération 2000, c'est avec Séverine Ferrer tous les soirs sur Chérie FM. Elle décortique la décennie en musique. Rendez-vous ce soir dès 22h sur Chérie FM. Et hier, elle recevait les Poetic Lovers. L'émission est aussi en podcast à écouter, réécouter quand vous voulez sur l'appli Chérie FM. La playlist 2000 avec celle qui devrait sortir un nouvel album d'ici la fin de l'année, c'est Alicia Keys. Vous croiserez également ce matin Zao et Sean Paul sur Chérie FM, c'est la playlist 2000.
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0: Le bon son des années 2000, compilé sur Chérie FM. Mélanie C, l'ex Spice Girls, roule en solo depuis quelques années, une belle carrière, de beaux albums, et elle sera sur la scène de la machine du Moulin Rouge le 27 octobre prochain. Un concert vitaminé qui vous attend en toute intimité. Vous savez quoi, on vous offre vos places sur chérifm.fr. Mélanie C et ses copines, les Spice Girls, et ce titre iconique. If you wanna be my lover. Wannabe dans 30 minutes de musique non-stop pour terminer cette matinée. On croisera aussi Nadia et Gwen Stefani sur Chérie FM ce matin.
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0: et le rendez-vous du collector à 18h30. Et toujours plus de musique pour vous accompagner avec la playlist 2000 sur Chéri FM.
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2: On est là avec vos artistes préférés, Nadia, les Spice Girls et Gwen Stefani sur Chérie FM. 30 minutes non-stop.

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1: 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Bienvenue, bonjour à toutes et à tous. Mardi 13 octobre aujourd'hui et il est midi.
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1: Et à la mi-journée, c'est Eva Fleury qu'on retrouve pour les infos. Rebonjour Eva.
4: Bonjour Guillaume, bonjour à toutes et à tous. Un mot tout d'abord sur la météo. Le ciel est bleu, le soleil nous a rejoint aujourd'hui.
1: Cool.
4: On aura donc un temps plutôt agréable. On en reparle avec vous Guillaume à la fin de ce journal. À la une de l'actualité, la mobilisation lycéenne se poursuit ce mardi pour cet acte 5. Selon le gouvernement, 200 lycées sont bloqués actuellement. Un chiffre en net recul. Greta Thunberg s'est joint aux élèves à Saint-Denis. La militante écologiste a été aussi accompagnée par une vingtaine d'avocats qui sont venus organiser une chaîne en robe pour protéger les lycéens.
1: Les lycéens qui veulent maintenir la pression et ils sont de nouveau rejoints par les syndicats aujourd'hui avec plusieurs manifestations, notamment sur le plan local.
4: Ils étaient 100 à Annonay, 130 à Privas ou encore une vingtaine à Tournon. La semaine dernière, 3500 personnes avaient manifesté en Drôme et en Ardèche. Hier, une rencontre a eu lieu entre les lycéens en colère, la préfète et la directrice académique au lycée Émile Loubet à Valence. Au lycée Algoul-Afema à Valence, donc, des policiers ont été visés par des tirs de mortier. L'un d'eux a même été légèrement blessé. 12 personnes ont été au total interpellées. Pancartes, cloches, klaxons, ils ont donné la voix pour leur station de ski. Une soixantaine d'habitants de Luz-la-Jarjatte ont manifesté lundi, hier, donc devant le conseil départemental de la Drôme. Plus de 2 heures de route pour rejoindre Valence et pour réclamer un moratoire sur la fermeture des remontées mécaniques. À la fin de l'été, le département propriétaire des stations a annoncé la fermeture des remontées. Une décision trop soudaine et qui ne permet pas de trouver des alternatives, selon Daniel Jacquemou, adjoint au maire à Luz-la-Croix-Haute et ancien directeur de la station.
5: Il y a des volontaires, il y a une association qui s'est créée exprès pour ça. Donc aujourd'hui, je pense que les volontaires, il faudra les compter à un moment donné. On n'est pas encore à même de ça. C'est pour ça qu'il faut qu'on ait le temps d'examiner ces possibilités-là. Aujourd'hui, on est un peu pris à dépourvu et pris par le temps. Et on n'a pas le temps de voir juridiquement qu'est-ce qu'il est possible de faire, quel statut pour ces volontaires. Parce que quand on conduit une remontée mécanique, c'est un engin de transport, et bien on doit répondre à des normes de sécurité. Et le volontaire, même s'il est bénévole, il doit engager sa responsabilité, quoi. Donc il faut trouver des statuts pour ces gens-là aussi, quoi.
4: Les manifestants ont été reçus hier par Christian Morin, le vice-président du conseil départemental en charge des stations. Le département demande à ce que les collectivités locales s'engagent financièrement sur l'exemple de Chalmazel dans la Loire.
1: Les magasins U, Leclerc, Intermarché ou encore Monoprix, Eva, ont été contraints de jeter des millions d'euros de nourriture à la poubelle.
4: Ah oui, au moins 300 magasins ont été victimes d'une cyberattaque dans la nuit de dimanche à lundi. Elle a visé les installations frigorifiques. La température est montée jusqu'à 50 degrés. Le Super U d'Annonay a notamment été touché.
1: Le mondial de l'auto vient d'ouvrir ses portes à Paris et cette année, eh bien, c'est la voiture électrique, hein, sans surprise, qui est sur le devant de la scène.
4: Et il faut dire qu'avec la hausse du prix du carburant, de plus en plus de Français passent à l'électrique. Le mois dernier, 42% des immatriculations de voitures neuves en France concernaient des véhicules 100% électriques. Mélanie et Philippe Pinet habitent à Loriol dans la Drôme. Chez eux, il y a 2 voitures électriques et ils ne regrettent pas du tout leur choix.
6: On a commencé avec une première voiture électrique, tout ça parce qu'on avait un projet de poser des panneaux solaires sur le toit. On a testé 4 jours un véhicule électrique, on a regardé si on avait assez d'autonomie, si c'était agréable à conduire. On a préféré passer à l'électrique et vendre le véhicule thermique qui nous coûtait très cher en entretien et en carburant. Déjà, sans les panneaux solaires, c'était plus intéressant l'électrique par rapport au thermique. Et au bout de 4 ans, on a fait le choix de reprendre un électrique parce que pour les trajets domicile-travail, l'autonomie est largement suffisante.
4: Selon une étude Allego réalisée à l'occasion du mondial de l'auto, un véhicule électrique permet de faire jusqu'à 1570 euros d'économie par an sur l'énergie si vous rechargez à domicile par rapport à un véhicule électrique. essence.
1: Merci beaucoup Eva pour ces infos. Dans quelques minutes, on va s'intéresser à un tout nouveau marché à Tain-l'Hermitage, un marché chef et vigneron qui se tient ce dimanche midi en plein centre-ville de Tain, l'Hermitage, un marché d'un nouveau genre. Et si vous voulez eh bien la possibilité de bénéficier d'une dégustation sucrée avec donc mes vins, eh bien vous me passez un petit coup de fil maintenant, 04 75 67 23 92.
4: Ça donne l'eau à la bouche. Hein.
1: Bah oui, je sais bien. Là. C'est pas pour vous, Eva.
4: Ouais.
1: C'est pas pour vous, malheureusement.
4: Pas très gentil.
1: Non, mais je vous inviterai à l'occasion si vous voulez aller.
4: Ah ben, on retient.
1: Eh ben, on retient.
4: Vous l'avez dit à l'antenne.
1: Ça sortira pas de la radio, hein, d'accord. Allez. En tout cas, pour l'instant, il est midi passé de 6 minutes et on va s'intéresser à la couleur du ciel de ce mardi.
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4: Alors, si je regarde le ciel, Guillaume, on a quelques passages nuageux, mais ils sont très légers. Hein.
1: C'est bah oui, ce sera
4: le soleil qui va briller.
1: Alors, aujourd'hui et pour toute la semaine d'ailleurs, on a vraiment du beau temps là sur la vallée du Rhône en ce mardi 13 octobre. Un temps très agréable, comme c'était prévu finalement, on aura du soleil. Effectivement, quelques passages nuageux sans conséquence, mais voilà, ça reste très agréable. Côté température cet après-midi, on attend 23 à 25 degrés avec également du vent du nord dans le bassin valentinois. Et puis demain, alors ce sera très nuageux le matin et puis les éclaircies vont parvenir à tirer leur épingle du jeu au fil de la journée. On aura le matin des températures plus douces que ce matin, 12 à 15 degrés dès le réveil et 23 à 24 l'après-midi. Et puis on s'oriente vers une fin de semaine très agréable, très ensoleillée avec pas ou peu de nuages et surtout des températures encore en hausse avec jusqu'à 26 degrés. Il va falloir en profiter parce que ce week-end, ce sera la douche froide. Allez, je vous invite ce midi à un spectacle qui se déroule ce soir au Théâtre des Cordeliers d'Annonay dans le cadre de la saison culturelle en scène d'Annonay Ronaglo avec le groupe acrobatique de Tanger. Un spectacle mis en scène par Raphaël Boitel s'appelle Caïn avec au programme une épopée circassienne spectaculaire hein, sur scène. C'est assez impressionnant. Des acrobaties, des saltos, de la breakdance. Ils vont, ces artistes, se rencontrer, s'affronter, s'interpeller à un rythme effréné et virtuose, nous dit Télérama. Et si vous voulez deux invitations pour ce soir, vous m'appelez maintenant 04 75 67 23 92. Avant l'agenda, comme promis, voici la playlist de 1000 de Chérie FM avec ce midi Nelly Furtado. Et tout de suite, c'est le duo Sting et Craig David à midi 8.

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1: Les épicuriens ont leur événement Tout Trouvé ce dimanche. La première édition du marché gourmand chef et vigneron se tiendra au cœur de Tain-l'Hermitage. Ce sera même un bon réconfort après l'effort, hein, si vous faites le semi-marathon le matin. Un événement proposé dans le cadre de Vignoble en Fête. 18 chefs et vignerons locaux vous attendent sur la place du Taureau-Bol. Jean Hernandez et Cyprien Barthélémy sont les deux coprésidents de l'association du Salon des Vins de Tain. Et ce sont eux qui organisent cette toute première édition à Tain-l'Hermitage.
2: On a voulu sortir un peu de l'ornière de notre salon des vins de 3 jours et essayer de donner une nouvelle vue sur ce qu'on pouvait faire déjà, ce qu'on pouvait offrir et ce qu'on pouvait apporter à nos viticulteurs. Et en deuxième lieu, on a voulu aussi associer les chefs parce qu'on pense que le vin, c'est un produit qui doit s'associer avec de la gourmandise et qu'on ne voit pas toujours du côté alcool, mais du côté d'un produit noble. En plus, on a pu voir que les chefs étaient tout à fait ouverts à ça et on n'a pas eu trop de problèmes pour trouver 9 chefs. Il y aura aussi 2 pâtissiers et 9 viticulteurs pour organiser cette journée.
3: Du coup, on aura soit un plat salé ou un plat sucré accompagné d'un verre de vin, d'une cuvée du vigneron qui présentera ce jour-là au marché.
2: Mais en fin de compte, c'est les chefs qui ont choisi leur vigneron. Les duos sont faits vraiment impeccables.
1: Voilà de grands noms de la gastronomie locale associés aux grands noms du vin. Ça ne peut donner que du bon, hein. Et c'est également un moyen de soutenir les vignerons dans une période pas forcément facile pour eux, car malgré la baisse de la consommation, les Français restent attachés au vin. Jean Hernandez, à nouveau.
2: C'est-à-dire que c'est l'état général français, et c'est vrai que si on regarde, acheter du vin, c'est peut-être pas une priorité pour un foyer actuellement. Encore que nos appellations sont pas trop en souffrance, mais quand même. Donc, on a dit que, vu la période, on va essayer aussi de les épauler un peu plus.
1: Et vous pouvez vous inscrire maintenant, mais vous pourrez également être reçu directement sur place, dimanche midi, place du Taureau-Bol à Tain-l'Hermitage, à l'occasion, donc, de ce tout premier marché gourmand chef et vigneron.
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2: L'automne est là, c'est le moment de redécouvrir la forêt. Pour ça, rendez-vous à Saint-Marcel-les-Annonay dimanche. Le club de marche nordique propose la 26e édition de la foulée des sous-bois. Il s'agit d'une randonnée organisée dans le cadre d'Octobre Rose. Retrouvez 4 parcours détaillés par Alain, trésorier du club de marche nordique, qui est à l'origine de l'événement.
3: Le 7 km avec un dénivelé de 180 mètres. Le 12 km et un dénivelé de 270 mètres. 18 km. Un dénivelé de 480 mètres et le grand parcours 26 km et un dénivelé de 690 mètres. Cette année, les parcours se font côté vers le barrage du Carnet, le lac du Carnet pour ceux qui connaissent. Donc c'est tout côté Ardèche cette année.
2: Oui, un cadre très agréable et une randonnée qui porte également bien son nom.
3: On traverse les forêts, voilà. Les parcours sont majoritairement dans les chemins. Bon, il y a des petits tronçons de route, c'est incontournable. Donc il y aura des ravitaillements sur les différents parcours, 2 sur le 26 km, 1 sur le 18 km et 1 sur le 12 km. Un repas à l'arrivée, qui est compris dans l'inscription pour tous les parcours, même le petit. Donc on va découvrir tous les paysages côté col du Fayet, côté même, on peut découvrir côté vallée du Rhône quand on sera sur les hauteurs au-dessus du col du Fayet. C'est majoritairement des chemins.
2: La foulée des sous-bois, c'est dimanche à Saint-Marcel-les-Annonay. Inscription à partir de 8h à la salle culturelle de la commune. Une participation sera reversée à la Ligue contre le cancer dans le cadre d'Octobre Rose.
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0: C'est Chéri FM, c'est la playlist 2000 et surtout notez bien cette date, le 6 novembre. Britney Spears fêtera les 25 ans de l'album Britney. Pour l'occasion, une réédition de l'album avec des morceaux inédits va sortir, dont un titre qui est déjà disponible et qu'elle partage avec Justin Timberlake, enregistré en 2001. À l'époque, il était son petit ami. Britney Spears sur Chéri FM. C'est le retour de 30 minutes de musique non-stop quand une Jennifer peut en cacher une autre. Je vous passerai aussi Jennifer et Jennifer Lopez sur Chéri FM.
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10: Vous savez quoi, on va pas s'en priver. 30 minutes non-stop avec Jennifer et Jennifer Lopez. Après, Toni Braxton. C'est ça la playlist 2000. Et c'est sur Chérie FM.

0: Vous écoutez Chérie FM, 13h. Merci d'avoir choisi la playlist 2000. Shaggy et Corneille se préparent. Avant ça, voici l'icône des années 2000, Britney Spears.
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0: playlist 2000 qui vous fait chanter, vibrer, qui rappelle que des bons souvenirs, des titres cultes, des artistes iconiques, c'est ça, Chérie FM. Et c'est sur place ou emporté pour la pause d'âge en téléchargeant l'appli Chérie FM. Elle est l'essence même de la génération Chérie FM, un emblème de nos années 2000. Elle a porté haut et fort la voix des femmes sur la scène hip-hop française. Elle arrive en boulet de canon avec la boulette sur Chérie FM, Diams. C'est ce qu'on écoute dans les prochaines minutes avec aussi Lady Gaga et Kelly Clarkson sur Chérie FM, la playlist 2000.
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Bon mardi à tous avec Chérie FM, entre midi et deux, c'est la playlist 2000 qu'on écoute en salle de pause, au bureau, dans la voiture, à la maison, qu'importe où vous êtes, tant qu'il y a Chérie FM avec vous, et Diams qui va arriver très vite, Milo aussi, et puis la rencontre entre le roi et le prince de la pop année 2000, Michael Jackson, Justin Timberlake, c'est sur Chérie FM.

0: Chéri FM avec ce genre de classique. Le message est clair. La radio des années 2000, c'est nous, c'est Chéri FM. La génération nanan de Diams avec la boulette pour tous les enfants de la génération Chéri FM. Vous qui avez grandi dans les années 2000 et qui avez envie de revivre en musique cette décennie totalement culte. Vous avez frappé à la bonne porte. On a tout ce qu'il faut ici. Une demi-heure de musique sans interruption au cœur des années 2000 sur Chéri FM. Avec notamment Usher qui se prépare. On adore ce titre. You Remind Me sur Chéri FM. C'est prévu dans les prochaines secondes. Il y aura Fodel aussi, qui est de retour sur scène en 2027 avec Chéri FM Fodel. Et puis Bob Sinclair, c'est juste après ça sur Chéri FM.
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0: Vous avez très bien fait de mettre Chérie FM cet après-midi. La playlist 2000 s'enchaîne sans interruption pendant 30 minutes. Le bon son des années 2000 avec le prince du rail, Fodel, juste après Pink sur Chérie FM.
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0: Vous êtes sur Chéri FM, on est très heureux de vous avoir avec nous, toujours plus nombreux à l'écoute de la playlist 2000, prêts à revivre les bonnes sensations de l'époque. Vous arboriez fièrement votre t-shirt à l'effigie des Spice Girls dans la cour du collège dans les années 2000, et ben j'espère que vous les avez gardés ces t-shirts, hein. Au pire vous allez chiner ça facilement sur Vinted. C'est l'occasion de les porter puisque Mel C, la sporty Spice Girl, sera sur scène avec Chéri FM dans quelques jours à Paris. On vous offre vos places en ce moment sur chérifm.fr. Allez vite vous connecter pendant qu'une autre Spice Girl se met en place. Jerry Halliwell sur Chéri FM. C'est prévu dans les toutes prochaines secondes, de même que Rihanna et Avril Lavigne sur Chéri FM.
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0: 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Beyoncé par exemple qui arrive, les Backstreet Boys ou encore Vita, le tout dans une nouvelle demi-heure de musique sans interruption sur Chérie FM.
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0: On l'aime beaucoup, la playlist 2000 sur Chéri FM. Il est 15h, Chéri FM, en plein cœur d'une demi-heure de musique sans interruption. David Guetta et Corneille arrivent. Avant ça, voici Paul Kless.
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0: Chérie FM, c'est comme Corneille, c'est comme Classe et c'est comme Chérie Génération 2000. Chaque soir, 22h, c'est Séverine Ferrer qui vous accueille avec les sons les plus cultes des années 2000 et tout plein d'anecdotes sur vos artistes de l'époque, les stars de la génération Chérie FM des années fan 2 avec Séverine Ferrer à la télé désormais chaque soir sur Chérie FM. Hier, elle recevait les Poetic Lovers. Elle vous réserve encore plein de belles surprises ce soir dès 22h sur Chérie FM. Séverine Ferrer dans Chérie Génération 2000. Dans l'immédiat, c'est Maria Carré qu'on va retrouver nous sur Chérie FM avec Jay-Z sur ce morceau Heartbreaker. Sur Chérie FM, il y aura Evanescence aussi dans la playlist 2000 cet après-midi. Et les Black Eyed Peas sur Chérie FM, 15h15. Merci de nous avoir choisis.
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Chérie FM, mode replay, année 2000 enclenchée, on est allé farfouiller la boîte à gants de vos premières voitures, on a retrouvé vos compiles de l'époque avec plein de pépites année 2000 comme Éloquence, un titre extrait de la BO de Taxi 3 à mettre à fond en voiture juste après Sia sur Chérie FM.

titres cultes des classiques toute la journée, c'est ça, chérie FM, la playlist 2000. Et ça repart pour une demi-heure sans interruption qui vous emmène dans les salles d'arcade des années 2000. Après les cours, vous alliez jouer à Street Fighter. Eh bien, le jeu mythique arrive au ciné demain. Et pour en signer la bande-son dans la version française du film, la chanteuse Leslie. D'ailleurs, on aura l'occasion de l'inviter sur chérie FM très bientôt pour en savoir un petit peu plus. Déjà, dans un premier temps, on la retrouve accompagnée de Magic System sur

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1: La radio des années 2000, chérie FM. Et oui, j'ai de quoi vous le prouver, avec notamment Lady Gaga qui va arriver, 50 Cent et aussi Kylie Minogue, chérie FM, il est 16h.
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0: la journée sur Chéri FM, la playlist 2000. On ravive plein de bons souvenirs pour vous et on vous donne l'occasion d'en faire tout autant. C'est à vous de jouer sur l'appli Chéri FM, à vous de voter, à vous de défendre le prochain titre vainqueur de la Battle Chéri FM. Tous les matins, après le réveil chéri, deux morceaux en compétition. Celui qui obtient le plus de vos votes sur l'appli Chéri FM, eh bien c'est celui qu'on écoutera à 10h30. La Battle Chéri FM demain avec Tayo Cruz d'un côté, le titre Dynamite. Florida pour Sugar. On l'avait presque oublié celui-là. Tayo Cruz ou Florida, votez dès maintenant sur l'appli Chéri FM et vous restez bien dans les parages. Sean Paul et Craig David nous rejoignent sur Chéri FM.
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0: Chérie FM, un incontournable du paysage house années 2000, la French Touch qui a traversé les âges avec Superman Lovers. Et ça, c'est un bon petit collector comme on vous en passe tous les jours dans le 17-20 avec Didier Bonicelle sur Chérie FM, l'émission qui rythme vos fins d'après-midi. Titre collector classique, pépite, on a tout l'attirail nécessaire pour une bonne fin de journée, pour vous accompagner sur la route, passer chercher les enfants à l'école, contourner les blocus et les cortèges et retour à la maison au son de la playlist 2000 dans le 17-20 sur Chérie FM. Les Pussycat Dolls seront là juste avant 17h. Pink également et Gwen Stefani sur Chérie FM.
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0: très belle fin d'après-midi avec Chérie FM. C'est le 17-20 qui démarre maintenant avec Christophe Maé et Gwen Stefani. Juste après la Minute Info, il est déjà 17h.
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0: La Minute Info de ce mardi qui est en direct avec Damien Hautemuller. Bonsoir Damien.
3: Bonsoir Didier, bonsoir à tous.
0: On commence avec la météo et une belle météo justement demain mercredi.
3: Avec des brouillards parfois denses le matin, le soleil gagnera du terrain avec de larges éclaircies en cours d'après-midi. On profitera d'une grande douceur également ce mercredi, surtout dans le sud-ouest où les températures atteindront les 27 degrés. On avoisinera les 20 degrés à la mi-journée à Paris, Lille et Rouen, 22 à Nantes et Limoges, 23 à Nice et Ajaccio.
0: Ouais, c'est quasiment l'été indien. Que ouais. Faut-il retenir de ce mardi, Damien?
3: L'acte 5 de la mobilisation lycéenne avec de nouvelles manifestations et des blocus. Des tensions ont été signalées en marge des défilés à Nantes, Strasbourg, Paris et Villeurbanne. Un peu plus de 200 établissements ont été bloqués aujourd'hui selon le ministère de l'Éducation. Au lendemain d'une fusillade dans l'enceinte d'un collège à Aubagne, le parquet antiterroriste se saisit du dossier. Hier, un adolescent a ouvert le feu au fusil de chasse dans son établissement, blessant le principal et une enseignante. Il appartiendrait à une communauté numérique qui glorifie les tueries de masse. Un record d'accidents du travail mortels en 2025, c'est ce que confirme l'assurance maladie. Le nombre d'accidents de trajet pour aller au travail est également en hausse.
0: Et nous terminons avec un royaume enchanté, made in Netflix.
3: La bande-annonce du monde de Narnia, le neveu du magicien, va être dévoilée ce soir à 20h par la plateforme de streaming. Ce nouveau film est réalisé par Greta Gerwig. C'est elle qui est à l'origine du carton planétaire de Barbie. En attendant, Netflix a dévoilé l'affiche de ce nouvel opus. La sortie du film est prévue en février prochain au cinéma et en avril en streaming.
0: Alors pour que les choses soient claires, c'est pas Barbie qui débarque dans le monde de Narnia.
3: Non, on aimerait bien, ce serait
0: assez rigolo original. En même temps. Très original. Damien, à tout à l'heure, 18h.
3: Ouais, à tout à l'heure.
0: Pour d'autres infos, quasiment 17h02. On est parti jusqu'à 20h pour un nouveau numéro du 17-20. La meilleure façon de terminer votre journée avec Chérie FM et la playlist 2000. À suivre Gillo dans la prochaine demi-heure. Il y aura aussi Christophe Maé tout de suite. Montez le son, voici Gwen Stefani, c'est Chérie FM.

0: Et je vous souhaite de passer une très belle fin d'après-midi. Vous écoutez Chérie FM.
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0: Et avec toute l'équipe du 17-20, je suis ravi de vous accueillir aujourd'hui, mardi, pour bien terminer cette journée tranquillement en direct jusqu'à 20h. Vous aimez les années 2000, vous êtes sur la bonne radio et avec la bonne animatrice qui arrive tout à l'heure, c'est Séverine Ferrer. Pour l'instant, Chérie Génération 2000, alors les années 2000 ont vu l'émergence de nombreux grands DJ français. C'était de la French Touch qui a cartonné un petit peu partout dans le monde. Bah, c'est l'un de ces titres dont on vous racontera l'histoire tout à l'heure à 17h. 30, Séverine Ferrer, l'instant Chérie Génération 2000. Ça arrive juste après ce classique de Gillo. Let's get loud. Vous allez monter le son avec Faf Larage et le duo James Morrison Nelly Furtado qui arrive juste après la météo de Chérie FM.
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0: Et demain mercredi, le ciel sera très nuageux en début de journée sur le centre, le massif central, l'Auvergne et l'Aquitaine. Mais le soleil s'imposera dans l'après-midi. Et puis sur le reste du pays, nous aurons quelques passages nuageux et un ciel voilé en matinée. Mais là aussi, l'après-midi s'annonce très ensoleillé. Notez tout de même un ciel voilé sur le sud-est et la Corse et un temps variable sur le Languedoc-Roussillon. Il fera demain de 16 à 24 degrés sur la moitié nord. On attend de 21 à 27 degrés demain. Mais oui, sur la moitié sud à 17h30. C'est Séverine Ferrer qui arrive pour l'instant, chérie Génération 2000. Et tout de suite, voici Gillo et James Morrison dans la playlist 2000 de Chérie FM.

0: FM, c'est la radio qui vous passe toute la journée à tous vos tubes des années 2000 avec la version française du générique de la série Prison Break, série cultissime des années 2000, la version signée Faf La Rage. À suivre Britney Spears, Aventura et un classique des Destiny's Child sur Chérie FM, il est 17h30.
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0: Alors hier soir avec Séverine Ferrer, on a vécu un grand moment avec les Poetic Lovers.
2: Ah, bon, c'était soir, absolument Séverine. Génial. Et en plus j'en ai eu deux d'acapella.
0: Pour le prix d'un.
2: Les Boys to Men et pour le coup, Fier d'avoir ton love. C'était top. Vraiment encore merci aux Poetic Lovers d'avoir passé la soirée avec nous.
0: Émission que vous retrouvez bien entendu en podcast sur
2: en
0: tous les réseaux de
2: bien
0: chérie
2: évidemment
0: FM.
2: Sur l'appli et sur le site chérifm.fr.
0: Et changement de style aujourd'hui avec Martin Solveig.
2: Ah c'est clair. 1, 2, 3, 4. C'est ce titre hyper dense, enjoué à la sauce Martin Solveig, comme il aime les faire. Et alors, je me souviens encore du clip hyper simple, mais hyper esthétique, avec Martin en chef d'orchestre, d'artiste, de danseur. Alors, je vais te dire, c'est très minimaliste, mais le morceau se suffit à lui-même.
0: Très efficace.
2: Et des fois, il n'y a pas besoin d'en faire des tonnes. C'est juste beau. Alors, allez y jeter un coup d'œil. Et puis surtout, Martin qui vient de fêter ses 50 ans.
0: Exactement.
2: Happy birthday. Et pour l'occasion, il a sorti le mois dernier un morceau inédit instrumental qui s'appelle 50. Alors, vous n'allez pas le trouver sur les plateformes de streaming. Non,
0: c'est
2: non.
0: Uniquement sur ses réseaux, je crois.
2: Exactement. Hein, c'est ça, ouais. Il offre à ses fans en téléchargement gratuit en allant directement sur son site. C'est voilà. Un beau cadeau, ça, quand même.
0: Pour ses 50 ans et sa première année de retraite, puisqu'il est retraité depuis l'été dernier, Martin.
2: Oui, enfin, la preuve, c'est qu'il revient quand même. Hein. Donc, une mini-retraite, une pré-retraite.
0: Le choix de Séverine ce soir avant de revenir tout à l'heure à 22h.
2: Allez,
0: évidemment.
2: C'est 1, 2, 3, 4. Et puis, on se retrouve tout à l'heure, évidemment, à partir de 22h, mon chéri génération de Mindy.
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0: Chérie FM, c'est un peu l'été indien, mardi 13 octobre aujourd'hui, avec la playlist 2000, que vous terminez cette journée sous un large soleil ou un ciel plus nuageux. Météo dans la Minute Info tout à l'heure à 18h avec Damien Hautmuller. Damien qui vous racontera l'histoire de ce tableau français du 19e siècle, bientôt mis aux enchères et qui devrait atteindre une somme absolument extraordinaire. Tous les détails dans un gros quart d'heure sur Chérie FM. Et d'ici là, je vous prépare une nouvelle demi-heure dans le 17-20 avec la playlist 2000, ce classique des Destiny's Child, Bootylicious. Nous remonterons au début de la carrière de Matt Pokora et à suivre Kesha avant 18h sur Chérie FM.
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0: Ça, c'est un coup à jouer du air guitare avec nous dans la voiture. 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Juste après la minute info de Damien Hautmuller, la playlist 2000 continue dans le 17-20 avec TLC et Kesha. Il est déjà 18h.
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0: Damien Hautmuller, donc pour la Minute Info. Salut Damien.
2: Salut Didier, bonsoir à tous.
0: La météo avec une nette amélioration du temps demain mercredi.
2: Oui, essentiellement dans l'après-midi. En matinée, encore quelques nuages et du brouillard. À la mi-journée, on devrait pouvoir profiter de belles éclaircies. Côté température, elles seront en hausse avec 18 à Lille, 20 à Paris, 23 à Lyon, 25 à Bordeaux et Perpignan, 27 à Biarritz.
0: Et que faut-il retenir de ce mardi, Damien?
2: Entre 160 et 480 000 personnes ont manifesté aujourd'hui en France. Des cortèges se sont élancés aujourd'hui pour une cinquième journée d'action des lycéens. On apprend également que 36 enquêtes ont été ouvertes à ce stade par l'IGPN, la police des polices, pour des faits présumés de violence. Plusieurs entreprises du secteur de la maintenance nucléaire ont été perquisitionnées aujourd'hui. Selon le parquet national financier, il s'agit d'investigations liées à des soupçons de corruption en bande organisée et d'entente au détriment d'EDF. La loi intégrale contre les violences sexuelles et sexistes est soumise en ce moment au vote des députés à l'Assemblée nationale. Elle sera transmise aux sénateurs au mois de janvier. Le volet recette du budget sera quant à lui débattu dans la soirée, des débats qui s'annoncent tendus.
0: Oui, tu m'étonnes. On termine, Damien, avec ce tableau de 1890 qui pourrait se vendre très cher.
2: Oui, celui d'un certain Van Gogh. Il est à admirer en ce moment à Hong Kong, ça fait un peu loin.
0: Ouais.
2: C'est la première fois en tout cas que le public peut d'ailleurs le voir depuis près de 60 ans. Châtaignier en fleurs, c'est son nom, sera mis aux enchères le 18 novembre prochain à New York, où il devrait rapporter environ 180 millions de dollars.
0: Oh là là là là. Moi, ça me rend dingue.
2: Ça coûte surtout très cher.
0: Ouais, c'est incroyable. Donc si vous n'avez effectivement pas les moyens d'aller le voir à Hong Kong,
2: ce qui est mon cas,
0: voilà, et le mien aussi d'ailleurs, faites comme moi, allez à Auvers-sur-Oise pour 10 euros, vous pouvez visiter la chambre de Vincent Van Gogh.
2: Voilà, et sur Google, ce sera encore moins cher.
0: C'est gratuit. Je vais t'appeler Damien Les Bons Tuyaux qui revient tout à l'heure à 19h30.
2: Oui, à tout à l'heure.
0: Avec un inédit de Britney Spears. De Britney Spears. Incroyable. 18h02, d'ici là, soyez les bienvenus sur Chérie FM. À suivre TLC et tout de suite, voici Kesha.
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0: Je vous souhaite une très belle fin de journée. 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
0: Et avec toute l'équipe du 17-20, bien entendu, nous sommes en direct, tranquille, pour bien terminer cette journée de mardi, avec des cadeaux pour vous. 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Tiens, je vous raconte tout ça tout à l'heure à 18h30. Et d'ici là, dans la prochaine demi-heure du 17-20, vous allez monter le son de Chérie FM pour Usher, Pitbull, Ombas Tank et 50 Cent qui arrivent juste après la météo.
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2: Et nous aurons un ciel très nuageux en début de journée demain mercredi sur le centre, le massif central, l'Auvergne et l'Aquitaine. Mais le soleil s'imposera dans l'après-midi. Et puis sur le reste du pays, il y aura quelques passages nuageux et un ciel voilé en matinée. Mais là aussi, l'après-midi s'annonce bien ensoleillé. Notez tout de même un ciel voilé sur le sud-est et la Corse. Un temps variable sur le Languedoc-Roussillon. Il fera de 16 à 24 degrés demain sur la moitié nord et on attend de 21 jusqu'à 27 degrés. Sur la moitié sud, à 18h30, c'est le Collector, Chérie FM, que je vous fais découvrir juste après le duo Usher Pitbull. Et tout de suite, voici 50 Cent sur Chérie FM.

0: début de soirée avec Chérie FM, à suivre les Black Eyed Peas et Ménélik dans la prochaine demi-heure. Il est déjà 18h30.
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0: C'est tous les jours, le collecteur Chérie FM, du lundi au vendredi aux alentours de 18h30. Et alors je dois vous avouer que le collecteur de ce soir m'a été suggéré par Dorothée, nouvelle auditrice de Chérie FM. Bienvenue dans la famille Dorothée, en région parisienne. Elle est dans sa voiture en ce moment et elle m'a dit: tiens, j'aimerais bien écouter l'un des seuls tubes de l'américaine Truth Hurts. Alors c'est un titre qui est sorti en avril 2002 sur son premier album, coproduit tout de même par Dr. Dre et par Timbaland. Titre basé sur un sample d'une chanson indie dont elle avait négligé d'acheter les droits. C'est ballot, ça lui a coûté quand même 2 millions de dollars de droits d'auteur. Ça n'a pas empêché ce titre d'être un formidable carton dans le monde entier. Ça s'appelle Addictive. Voici Truth Hurts et Rakim, et c'est le collecteur de ce mardi dans le 17-20 sur Chérie FM.

Chérie FM, c'est la radio idéale pour bien terminer votre journée de mardi avec ce classique des Black Eyed Peas à 18h41 tout à l'heure, à 19h30 dans un peu moins d'une heure. Damien Hautemuller ce soir pour l'info feel good avec cette info très étonnante, ce titre de Britney Spears absolument inédit qui vient de refaire surface plus de 20 ans après avoir été enregistré. De quoi s'agit-il? Toutes les explications dans moins d'une heure sur Chérie FM. Et d'ici là, en voiture, dans les transports ou même en train de courir sur un tapis dans la salle de sport, vous écoutez Chérie FM avec Pink, Ménélique et un classique de Céline Dion qui arrive juste avant 19h. Bon début de soirée.

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0: Je souhaite un très bon début de soirée. Vous écoutez Chéri FM. C'est le 17 mai en direct pendant une heure encore avec Eminem et Dido. Ça, j'adore. Et tout de suite, voici Ina. Il est 19h.
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0: Faites comme nous, à l'heure de l'apéro, en chill, on oublie un peu l'amorosité ambiante et vous n'allez pas être déçus tout à l'heure à partir de 20h, ce sera Caroline Alexis. Vous allez pouvoir chanter pendant 2 heures avec la playlist 2100% chansons françaises Chérie Frenchie. Et puis de 22h à minuit pour bien terminer la soirée, Séverine Ferrer pour Chérie Génération 2000. On n'en est pas encore là, dans un quart d'heure, vous allez découvrir ce titre inédit de Britney. Damien Hautemuller vous racontera tout ça dans l'info Feel Good. Et dans la prochaine demi-heure, les Maroon 5, Spice Girls et le duo Sean Paul, Zao, arrivent pour vous sur Chérie FM.
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9: Et le ciel sera très nuageux en début de journée demain mercredi sur le centre, le massif central, l'Auvergne et l'Aquitaine. Mais le soleil s'imposera dans l'après-midi. Et puis sur le reste du pays, quelques passages nuageux et un ciel voilé en matinée, mais du soleil dans l'après-midi. Notez tout de même un ciel voilé sur le sud-est et la Corse. Un temps variable sur le Languedoc-Roussillon. Il fera de 16 à 24 degrés demain sur la moitié nord et de 21 à 27 degrés sur la moitié sud à 19h30. Damien Hautemus pour l'info feel good et un titre inédit de Britney Spears qui refait surface. On vous raconte tout ça juste après les Spice Girls et Maroon 5 tout de suite sur Chéri FM.
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0: Chérie FM, c'est la radio idéale pour bien démarrer cette soirée de mardi. On va vous mettre de bonne humeur avec David Guetta et Christina Milian. À suivre, il est quasiment 19h30.
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0: Et l'info feel good de ce mardi soir, c'est avec Damien Hautemuller. Salut Damien.
3: Salut Didier, bonsoir à tous.
0: J'avoue que je suis un peu tombé de ma chaise quand j'ai vu le sommaire de l'info feel good. Si vous êtes fan de Britney Spears, figurez-vous qu'elle est de retour avec un titre inédit.
3: Oui, 25 ans après son enregistrement, un titre de la chanteuse vient de refaire surface. Il a été coécrit par son ex, le plus célèbre, Justin Timberlake.
0: Ouais.
3: La chanson s'appelle She'll Never Be Me. C'est pas facile à dire,
0: non.
3: Avec des sonorités pop. Ce titre nous replonge directement dans les années 2000, à l'époque où Britney et Justin formaient l'un des couples les plus célèbres de la planète.
0: Ah bah tu sais quoi Damien, le mieux c'est d'en écouter un extrait.
3: Allez, c'est parti.
0: Ah oui, là on est vraiment, c'est du Britney
3: ouais.
0: Pur jus. Hein.
3: Le retour aux sources.
0: Ah ouais, incroyable. Alors ce titre, Damien, avait été enregistré en 2001 en réalité pour l'album Britney. Hein.
3: Oui, mais il n'avait pas été retenu. À l'époque, le label avait estimé qu'il avait tout simplement de meilleurs morceaux à choisir. Et ce n'est pas la seule surprise réservée aux fans, puisque ce titre figure sur la réédition anniversaire de l'album Britney qui célébrera ses 25 ans.
0: Voilà, et ça sera un collector, surtout si ça sort en vinyle. Et ça sort
3: Le 6 novembre prochain.
0: Le 6 novembre prochain pour les fans de Britney Spears. Allez, quelques secondes de cet inédit. Et on se retrouve demain, Damien.
3: À demain, Didier.
0: 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Je vous souhaite une belle soirée de mardi dans la prochaine demi-heure. David Guetta, Christina Milian. Et le 17-20 continue maintenant avec le duo Sean Paul et Zao sur chérifm.
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0: Merci de passer votre soirée de mardi avec Chéri FM et tout à l'heure à partir de 20h avec Caroline Alexis pour Chéri Frenchy. Bonsoir Caro.
1: C'est vrai, tout est vrai. Bonsoir Didier.
0: Oui, tout est vrai.
1: Tout
0: alors là, il n'y a pas d'IA, on est vraiment là en vrai.
1: Oui.
0: Tu peux taper sur ton micro pour prouver.
1: Ah. Non, sur le micro, okay,
0: allez, 19... non, ça coûte cher, arrête. 19h40, ce matin, Alexandre Devoise et Tiffany Bonvoisin ont rendu célèbre la ville, le petit village de Moressac en Haute-Garonne.
1: Oui.
0: Un petit village de 500 habitants, c'était dans le Chéri Quiz, donc à 8h10. Il y avait la fête de la courge.
1: Ah, très bien, très bien.
0: Tu sais que j'adore ce genre de fête, quoi.
1: C'est vrai. Alors, c'est très légumes, en fait.
0: Ouais, très légumes. À 14h30, il y avait le concours de la courge la plus lourde, de la plus longue. Longue et de la plus originale. Alors, j'ai pas les dimensions.
1: Ça te plaît.
0: Voilà, j'ai pas les dimensions de la plus longue, mais j'ai les dimensions de la plus lourde. Et c'est 71 kilos.
1: Ah, c'est vrai que ça fait quand même une belle bête.
0: C'est de la belle courge, hein, déjà. Et puis, dans l'après-midi, dimanche dernier, toujours à Moressac, il y avait le concours du craché de pépins de courge. Ça, il fallait penser, c'est tout petit un pépin de courge.
1: Ouais.
0: Eh ben, le record n'a pas été battu, le record est quand même de 14,05 m. T'imagines?
1: Non, c'est vrai.
0: C'est du beau craché déjà.
1: Mais j'imagine surtout la personne qui s'entraîne toute l'année.
0: Ah ouais, t'imagines.
1: Et je compatis parce que heureusement je n'ai pas ça à la maison.
0: Pas de courge à la maison.
1: À table. Qu'est-ce qu'il fait? Je m'entraîne encore un petit peu.
0: Allez. Caroline Alexis à partir de 20h.
1: Sans
0: et puis
1: pépin.
0: D'ici là, ouais,
1: enfin,
0: vous n'entendez pas de pépin, no doubt. Rihanna et Econ arrivent sur Chéri FM.
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0: Chérie FM, Christophe Maé est en tournée, ça marche du tonnerre. Jeudi, le concert aura lieu à l'Arena de Reims. Vendredi, on sera le 16 octobre et il fêtera son anniversaire avec le public venu l'applaudir à Amnéville. Ça va être une belle semaine et c'est une belle soirée jusqu'à 22h dans Chérie Frenchie, ma playlist 2000 et 100% Frenchie. A tout de suite avec Gims, Kenji et Shaim. 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

écoutez Chérie FM et vive les années 2000. C'est du 100% Frenchy tous les soirs 20h-22h avec tout de suite Rof, Marc-Antoine et Emma Domas. Révélation de la Starac au début des années 2000. On se souvient de cette formidable collab avec le groupe suédois Escobar. C'est dans Chérie Frenchy sur Chérie FM.

0: 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Chaque soir, de 20h à 22h, c'est Chérie Frenchy. A tout de suite avec Magic System, Mystique et Leslie sur Chérie FM.
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0: Chérie FM, en 2027, Magic System fêtera ses 30 ans avec une grande tournée. Merci de nous rejoindre dans Chérie Frenchie, les années 2100% Frenchie. Tout de suite, MC Solar, Zao et Pauline, il est 21h.
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0: Chérie FM, à 22h, vous retrouverez Séverine Ferrer pour Chérie Génération 2000. L'émission 100% année 2000 et hier soir, les Poétiques Lovers étaient là à ses côtés dans le studio Chérie FM. Vous retrouvez ces moments merveilleux de live, d'impro, de souvenirs en podcast sur chérifm.fr. Il est pratiquement 21h15. Chérie Frenchy continue avec Fatal Bazooka, Céline Dion et Tom Fragé.
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0: Bonne soirée, 100% Frenchy jusqu'à 22h sur Chérie FM.
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Avant Camaro et Loan, c'est Chérie Falouna. Elle est enfin de retour. Sa tournée avec Chérie FM débutera au Trianon à Paris en février prochain. Toutes les infos et les liens pour les résas sont sur chérifm.fr.

0: sons des années 2000, le réveil chéri, 6h-9h. 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Avant de retrouver Séverine Ferrer et Chérie Génération 2000 de 22h à minuit, voici Claudio Capeo, Matthew Stone et Jen Ali. Bonne soirée avec Chérie FM.
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0: Bienvenue dans Chérie Génération 2000. Nous sommes ensemble jusqu'à minuit et on démarre en beauté avec Pink. Chérie FM, il est 22h.
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0: Les années 2000 n'ont pas dit leur dernier mot, au contraire, et c'est ici, sur Chéri FM, que ça se passe.
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0: Bonsoir à tous, quel plaisir de nous retrouver à nouveau dans les années 2000. C'est Chéri Génération 2000 et on commence tout en glamour avec un groupe que j'adore, En Vogue, et leur Riddle, qui veut dire énigme, et qui raconte l'histoire d'une fille qui mène une vraie enquête et se rend compte que son homme la trompe en réunissant un max d'indices. Un sujet que l'une des filles du groupe a bien connu. Bah oui, parce qu'elle l'a vécu. Elles font d'ailleurs un petit clin d'œil à leur plus grand tube que j'écoute toujours, My Lovin'. Elles reprennent un passage du morceau et c'est aussi le dernier single qu'elles enregistreront toutes ensemble avant le départ de Maxine Jones, qui voulait se consacrer davantage à sa famille. Ce soir, c'est En Vogue au grand complet qu'on réécoute Riddle dans Chéri Génération 2000 sur Chéri FM.

La pépite débarque dans Chérie Génération 2000 et on l'adore. Seven Days in Sunny June de Jamiroquai. Un titre qui fait du bien, qui sent bon l'été et la farniente. Mais en réalité, elle n'est pas si légère que ça. Elle est même assez mélancolique. Elle parle de relations compliquées, de déceptions. Et alors dans son clip, JK a justement voulu tout le contraire. De la joie, de l'amitié, qu'il respire la fête et le bonheur d'être ensemble. Il est tellement feel good. Et alors au vu des images, des vacances avec JK, ça déménage, ça doit pas être de tout repos. Jamiroquai qui nous ont promis un nouvel album, on l'attend avec impatience et on se fait plaisir, on l'écoute. Jamiroquai, Seven Days in Sunny June dans Chérie Génération 2000 sur Chérie FM.

écoutez Chérie FM et c'est l'heure de la BO de Scientist du groupe Coldplay qu'on a entendu dans le film Rencontre à Vicar Park avec Josh Arnett et Diane Kruger. Et alors on se souvient aussi du clip qui m'avait bien marqué dans les années 2000. Il est à l'envers. D'ailleurs Chris Martin a dû apprendre le playback de la chanson à l'envers aussi et en phonétique pour que ses lèvres correspondent bien aux paroles une fois l'image inversée. C'est un peu compliqué tout ça mais c'est une vraie prouesse. Alors je ne vais rien spoiler mais je me suis amusée à le regarder en accéléré, dans le bon ordre. Et c'est très chouette aussi. Coldplay qui proposait une expérience immersive, A Film for the Future, à l'Atelier des Lumières à Paris, qui s'est terminée samedi dernier. Eh ben oui, 150 artistes de 45 pays différents ont illustré des passages de leur album Moon Music. Et ça avait l'air trop bien, je l'ai raté, je suis trop deg. On les écoute, Coldplay de Scientist dans Chérie Génération 2000 sur Chérie FM.

0: Chérie Génération 2000, on se retrouve dans un instant avec Guru Josh Project. Et vous découvrirez le one shot du jour, une petite bombe que j'ai adoré redécouvrir. A tout de suite sur Chérie FM.
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Vous écoutez Chérie FM et place au One Shot. Ce soir, 100e étage du groupe de rock français qui nous vient d'Orléans, Vegastar. Un titre que j'ai adoré redécouvrir et qui nous transporte et surtout qui a marqué toute une génération. Et on se souvient encore du clip qui faisait tourner les têtes. Et d'ailleurs, le guitariste du groupe, Jérôme Riera, plus connu sous le nom de Jay, a travaillé en tant que directeur artistique sur le dernier album du groupe Kyo. Et oui, ils avaient même fait leur première partie à l'époque. Il a depuis remonté un groupe avec son acolyte de Vegastar, justement Vincent, qui s'appelle The Videos. Et il vient d'intégrer l'équipe du célèbre festival de métal Hellfest. On vous emmène au 7e ciel dans Chérie Génération 2000 et carrément au 100e étage. Vegastar sur Chérie FM.

0: les années 2000 ce soir et on continue avec David Guetta et Chris Willis. Chérie FM, il est 23h.
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0: allez avouer que la vie ne serait pas tout à fait la même sans les années 2000. Bienvenue sur Chéri FM.
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0: Et oui, bonsoir à tous. C'est Chéri Génération 2000, l'émission qui nous replonge direct dans cette décennie culte. Et on poursuit avec un titre qui sent bon les années 2000, justement. I'm Just a Kid, du groupe pop rock québécois Simple Plan. Et alors, ce qui est fou, c'est que ce titre a eu une deuxième vie il y a quelques années grâce à TikTok. Des internautes ont eu la bonne idée d'utiliser ce morceau pour refaire leurs photos d'enfance dans la même pose, mais quelques années plus tard avec le hashtag I'm Just a Kid, et ça a été de la folie. Tout le monde a réentendu le tube de Simple Plan et d'autres du coup l'ont découvert. Ils ont alors réexplosé sur les plateformes d'écoute, une sacrée aubaine pour eux. Et du coup, ils ont eu envie d'exploiter cette réunion de génération et de transmission. Et ils vont sortir un livre pour enfants qui porte le même titre, I'm Just a Kid, The Story of Simple Plan, le 9 mars 2027. Et $1 de chaque exemplaire sera reversé à leur Simple Plan Foundation, qui soutient des missions auprès des jeunes. Bravo, c'est une belle initiative. Et alors, on peut même aller les applaudir en vrai. Ils seront en concert à l'Accor Arena à Paris le 31 octobre. Simple Plan, I'm Just a Kid dans Chéri Génération 2000 sur Chéri FM.

C'est Chérie Génération 2000 et ce soir, j'avais envie de vous raconter la jolie histoire de notre pépite Valerie d'Amy Winehouse. J'ai toujours été très touchée par la sensibilité à fleur de peau d'Amy Winehouse et tout particulièrement sur ce morceau qui, à chaque fois que je l'écoute, me bouleverse. L'histoire d'un amour impossible, hein, celle de Valerie, la petite amie d'un des membres d'un groupe de rock de The Tones, retenue aux États-Unis pour conduite en état d'ivresse alors qu'elle devait rejoindre son amoureux en Angleterre. Le groupe, du coup, en a fait une chanson qu'Amy adore, une histoire qui la touche. Et quand le producteur Mark Ronson, qui à l'époque prépare un album de reprise, lui demande de choisir un titre, eh bien c'est celui-là qu'elle choisit d'interpréter sans aucune hésitation pour notre plus grand bonheur. Amy Winehouse, Valerie, dans Chérie Génération 2000, sur Chérie FM.

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4: Ouais, bébé, c'est la maman de Vito. 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

0: les années 2000 sur Chéri FM et il est l'heure de vous révéler le clip culte de ce soir, 1, 2, 3, 4 du DJ star Martin Solveig. Un titre dance hyper enjoué à la sauce Martin Solveig avec un clip hyper simple mais très esthétique. On y retrouve Martin en chef d'orchestre, d'artiste, de danseur. C'est très minimaliste, hein, le morceau se suffit à lui-même et des fois bah, pas besoin d'en faire des caisses. Et c'est juste beau, je vous invite à y jeter un petit coup d'œil. Martin qui vient de fêter ses 50 ans, Happy Birthday! Et pour l'occasion, il a sorti le mois dernier un morceau inédit instrumental, 50, que vous ne trouverez pas sur les plateformes de streaming. Il offre à ses fans en téléchargement gratuit en allant directement sur son site. Voilà un joli cadeau! Ce soir, c'est 1, 2, 3, 4 qu'on écoute Martin Solveig dans Chéri Génération 2000 sur Chéri FM.
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0: On se retrouve dans un instant pour le dernier quart d'heure de l'émission. Je vais vous parler d'une chanteuse qui a cartonné dans les années 2000 et qui est toujours là. Un bel exemple de longévité, vous allez la découvrir, mais juste avant, Jennifer Lopez. À tout de suite sur Chérie FM.
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dans le game, multipliant les collaborations originales. Zao avec ses chelous. Alors, chelou, hein, pour les jeunes, c'était notre verlan à nous. Hein, ça veut dire c'est louche, c'est bizarre. Et à l'époque, hein, c'était un morceau qui parlait à tout le monde, hyper accessible, et qui lui a permis de s'imposer très vite dans le paysage musical français. Et ça dure. Elle a sorti en avril dernier un nouvel album, Versatile. Elle a sorti Comme Caroline avec en feat MC Solar. Et elle sera au Zénith de Paris, la Villette, le 14 novembre prochain. Mais c'est complet. Alors pour se consoler, on écoute cette petite bombe des années 2000 pour finir en beauté cette soirée. Zao, c'est chelou. Mais non, rien n'est chelou. Vous revivez les années 2000 dans Chérie Génération 2000. Et c'est ici que ça se passe. Sur Chérie FM, évidemment.

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